20h08 minutes dans les soirées. Comme je ne sais pas, Ariane qui vous accompagne encore pour une belle heure à la radio, qui vous garde, qui vous en offre toujours plus. 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Voici Yann Lee. C'est so nice to meet you à countrypop.

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Dans les dernières heures, la gang, on a dévoilé les finalistes de la 41e édition des Prix Gémeaux là, qui récompense le meilleur du cinéma et de la télévision québécois. C'est l'Académie là, qui dévoile et qui offre ces prix-là. Et c'est plus de 192 productions et 853 individus là, qui sont finalistes dans au moins une catégorie, là, ce qui cumule 1234 nominations. Et cette année, ben, il y a 187 personnes qui obtiennent leur toute première nomination. Et sans grande surprise, ben, c'est l'émission Empathie là, qui se distingue cette année avec 19 nominations, suivie de très, très près par l'émission Avant le Crash saison 3, qui, elle, en récolte 18 nominations. Et... mais par la suite, il y a des émissions comme Dérive, Le Bye Bye, Kamikaze également là, qui se retrouvent parmi les finalistes avec le plus de nominations. Alors, on a bien, bien hâte là, de découvrir qui remportera les prix Gémeaux, évidemment, là, le gala qui aura lieu un peu plus tard cette année. Alors, on a bien hâte de découvrir qui remportera. C'est le 11 septembre prochain. En fait, non, le grand gala aura lieu le 13 septembre prochain, en fait, sur les ondes de Radio-Canada. Mais il y aura deux autres galas, le gala de l'après-midi, le gala des documentaires et des métiers, le 11 septembre et 13 septembre également, qui sera présenté. Et cette année, c'est Jason Roy, l'éveillé, qui sera à l'animation du 41e gala des Prix Gémeaux. Alors, des félicitations à tous ceux qui ont reçu une nomination cette année. Voici David Jalbert, c'est Petit Tom à Country Pop.

0: 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Voici Danny Bédard, si je pense que t'es en amour à Country Pop.
1: OK.

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C'est déjà la fin pour moi dans les soirées. Un bonheur de vous avoir accompagné demain, vendredi, dernière journée de l'année scolaire pour les professeurs, pour les étudiants. Ça va être un méchant gros party en Mauricie. On va célébrer le tout dès 13h. On va célébrer la fin de l'année scolaire, l'arrivée du week-end, l'arrivée des vacances estivales. Ensemble, dès 13h, vous voulez pas manquer ça dans le road trip. J'aurai d'ailleurs la nouveauté New Country à vous présenter. Il y aura également les Crankings qu'on vous présentera là, tout au long de la journée. Alors, manquez pas ça, une grosse journée de party, même si Dame Nature ne sera pas de notre côté. Nous, on va mettre le soleil et l'ambiance pour célébrer l'arrivée des vacances estivales pour tous les étudiants de la région. Alors, manquez pas ça dès 6h demain matin. Et d'ici là, ben, on se laisse avec les soirées 100% musique franco. Un grand classique là, de la francophonie, c'est elle qui ouvre le bal. Voici Marie-Carmen et l'Aigle Noir à Country Pop. À demain, tout le monde! Un

0: Jeudi 18 juin 2026. Ici Robert Savard, en manchette. Les efforts en vue de redémarrer la centrale hydroélectrique de Saint-Narcisse, actuellement propriété d'Hydro-Québec, vont bon train. Le développement des centres de données au Québec devrait faire l'objet d'une enquête du BAP, selon une quinzaine d'organismes environnementaux. Mais auparavant, pour débuter, la MRC de Mikinak ne se laisse pas impressionner par le sondage réalisé par la firme Léger Marketing pour Test Canada et son projet Mauricie. Le sondage recueille un pourcentage de 63 % d'appui contre 21 % défavorables et 16 % d'indécis. La MRC ne remet pas en question la valeur scientifique du sondage, mais plutôt sa méthodologie. Ce sont principalement les MRC de Mikinak et Deschenaux et au demeurant Shawinigan qui sont principalement touchés par les impacts de ce projet. La préfète et mairesse de Grande-Pile, Caroline Clément.
1: Les éoliennes, effectivement, là, l'usine, parce que même les paramètres, comme on les connaît, c'est très, très complexe, là, donc on l'a dit depuis le début, mais ça aurait dû être les gens impactés et non pas un sondage fait sur l'attitude face au projet en général. Il y a trop de paramètres à prendre en considération.
0: Pour les résidents des deux MRC concernés, il est nécessaire de séparer le volet éolien du projet, contrairement à ce que tente de faire Test Canada dans son sondage.
1: Ben, dans le cas présent, là, c'est ce qui achoppe ici, sur le territoire. Donc, ça aussi, on a passé une résolution à l'appui en demandant à Québec de donner le bloc énergétique en entier s'ils croient vraiment que l'usine peut avoir un bénéfice. Mais dans le cas présent, c'est sûr que pour eux, c'est une partie intégrante, je vais le dire comme ça, là, du projet dans son entièreté. Mais c'est la problématique majeure ici.
0: La tenue d'un BAP générique sur l'avenir de l'éolien au Québec sera nécessaire, bien que le projet de Test Canada soulève une problématique beaucoup plus importante. Le développement des centres de données au Québec devrait faire l'objet d'une enquête du BAP, selon une quinzaine d'organismes environnementaux. Ils voudraient que le Bureau d'audience publique en environnement se penche aussi sur les aspects économiques et sociaux. La directrice générale de Nature Québec, Alice-Anne Simard, souligne que les centres de données créent peu d'emplois et estime qu'il faut réfléchir à ce qu'on veut faire avec la hausse de production d'électricité prévue par Hydro-Québec. Hydro-Québec prévoit que la consommation d'électricité de cette industrie sera multipliée par 7 en 10 ans. Actuellement, Hydro-Québec analyse deux demandes d'électricité pour des centres de données à Shawinigan.
2: Si on permet à ces centres de données-là qui sont excessivement énergivores de voir le jour, ça donne encore plus de pression à faire encore plus de production qui va coûter encore plus cher à Hydro-Québec finalement. On estime au Québec que présentement, là, 15 % de toute la nouvelle électricité qui va être produite là, juste dans les 10 prochaines années va venir des centres de données.
0: Les efforts en vue de redémarrer la centrale hydroélectrique de Saint-Narcisse, actuellement propriété d'Hydro-Québec, vont bon train. À cette fin, des travaux préliminaires doivent débuter à l'automne 2026. Au cours des derniers mois, Énergie communautaire de la Rivière-Batiscan et Hydro-Québec ont mené d'importantes discussions pour jeter les bases de différentes ententes nécessaires en vue de la réfection des installations pour la remise en marche de la centrale. Les discussions sont suffisamment avancées pour envisager la réalisation de certains travaux préliminaires dès cet automne. Évalués à 16 millions de dollars, ces travaux consistent principalement en la réfection du chemin d'accès menant à la centrale, l'aménagement d'un accès temporaire au barrage, l'ingénierie conceptuelle et des activités d'inspection additionnelles. Le consortium impliqué dans ce dossier est composé de 3 communautés autochtones, soit Wemontachi, Wendake et Machteyache, la MRC Deschenaux et la municipalité de Saint-Narcisse. Le ministre de la Culture et des Communications, Mathieu Lacombe, a annoncé aujourd'hui qu'il ne se représentera pas aux prochaines élections. Le député de Papineau est aussi le ministre responsable de la région de l'Outaouais. La mairesse de Gatineau, Maude Marquis-Bissonnette, l'a remercié pour le travail qu'il a accompli au cours des 8 dernières années.
3: Être ministre régional, c'est une grande responsabilité, puis peut-être particulièrement pour une région comme nous, en Outaouais, où on se sent et on est objectivement loin de Québec. Il a dû porter la voix des gens de la région pendant 8 ans, puis c'est pas un job qui est facile, mais je pense qu'il l'a fait avec beaucoup de cœur.
0: Le Parti libéral ne mettra pas à exécution sa menace de poursuivre Paul Saint-Pierre Plamondon, du moins pas pour l'instant. Les libéraux avaient envoyé dimanche une mise en demeure à Paul Saint-Pierre Plamondon, lui donnant 72 heures pour retirer ses propos liant le PLQ au crime organisé et de présenter des excuses formelles. La demande a été rejetée du revers de la main par le chef du Parti québécois. Le chef libéral Charles Milliard a déploré ce comportement ce matin en conférence de presse.
4: Qu'est-ce qui s'est passé dans les 72 dernières heures? C'est qu'on a vu deux styles de leadership émerger au Québec. Un style qui attaque sur des allégations qui sont fausses et quelqu'un qui tend la main pour essayer de rassembler et qu'on ait un débat sur les idées.
0: Voilà qui complète l'information. 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
1: Bonne fin de journée sous les nuages, sous les orages, sous la pluie, le vent également. Je voyais ça, là, des rafales à 40 km/h. On va se faire décoiffer.
2: Hey, Yannick, ton Gallagher va partir dans tous les sens,
1: là. Le Gallagher va se faire aller. Le brushing.
2: Ben, le brushing,
1: le brushing,
2: y a rien
1: qui me reste. Il m'en reste plus tant que ça, du brushing. Mais j'ai de la misère à me peigner, c'est ça. C'est, je me regarde dans le miroir. Non, mais sérieux, j'ai de la misère à me peigner. Je suis là, j'ai plus rien à faire avec ça.
2: Fais-toi poser des rallonges comme moi.
1: C'est comme quand vieillissant, là. On peint nos cheveux, puis là, il n'y a plus rien à faire. Il n'y a plus rien à faire, là. Fait que je suis bien découragé. On dirait que j'ai du foin sur la tête.
2: Hey, ça, avec de la pluie, en plus, rien pour t'aider, le pauvre Yannick.
1: Rien pour m'aider, pantoute. Hey, on se parle des prénoms. Des prénoms, parce qu'à chaque année, vous savez qu'on sort la liste des prénoms les plus populaires au Québec.
2: Donc, hey, puis des fois, hein, il y en a des spéciales.
1: Oui, mais là, c'est quand même pas pire. Ah oui? Dans le top 10 là, des prénoms des nouveaux-nés, donc des enfants qui sont nés en 2025. Et chez les petites filles, il y a le nom de Emma qui arrive en premier. Emma est très populaire depuis quelques années. Olivia arrive en deuxième. Charlotte arrive en troisième. Alice en quatrième. Florence aussi en cinquième. Des Florence, là, il y en a.
2: Oh, j'aime
1: moi,
2: ça.
1: De l'âge de mes enfants, là, dans la vingtaine, il y en a des Florence, donc ça se démode pas. Sophia est en sixième. Juliette en septième. Béatrice également en huitième. Béatrice aussi, ça se fait longtemps que c'est populaire. Charlie aussi est très populaire en neuvième position et en dixième. Romy est là. Donc, quand même, ce sont les 10 noms de jeunes filles.
2: C'est quoi? Dans ma famille, il y a Florence, Charlotte, Emma. Faut qu'on est pas pire à la mode.
1: Ouais, moi aussi, j'en connais une couple là, qui ont ces noms-là. Et chez les petits garçons, ben le premier, c'est Noah, ce qui est très populaire, Noah. Donc, il y en a beaucoup. Léo aussi, ça, c'est un vieux nom qui revient, ça. Hein? Moi, j'avais un mononcle Léo. Là, t'sais, fait que ça revient, là, Léo.
2: Ben, même les vieux noms reviennent. C'est que moi, j'adore Léonard et Léonard. T'sais, les vieux noms comme ça, moi, j'aime bien ça. Fait que je suis pas surprise.
1: Liam arrive en troisième place. Arthur arrive en quatrième place. C'est le nom de mon grand-père, Arthur.
2: Mon filleul s'appelle Arthur, puis il a 3 ans. Ouais, fait que tu vois que ça revient. Là,
1: Louis aussi, le nom de Louis revient
2: ça.
1: Aussi. Louis, quand même, ben, tu sais, des gars de mon âge, il y en a pas mal qui s'appellent Louis.
2: Mais imagine un petit Louis, comment c'est cute!
1: Un petit Louis, c'est sûr. William, ça a toujours été populaire. T'sais, de l'âge de mon gars qui est dans la vingtaine, il y en a beaucoup des William. Édouard, ça, c'est très populaire. Thomas aussi, Thomas, ça a jamais lâché.
2: Non.
1: Théo également. Théo, c'est aussi un vieux nom qui revient.
2: Ah, mais c'est cute,
1: ça. Et Adam également. Donc, ça revient. Puis, je suis tombé également sur les prénoms des nouveaux retraités. Également, les noms des. Parce que là, les noms, c'est comme un cycle. Hein, c'est comme ça revient.
2: T'sais,
1: on voit que les enfants ont de vieux noms. Puis là, les retraités également, bon, on pourrait peut-être penser que les nouveaux retraités s'appellent Ginette et Jean-Guy.
2: Mais non, eux autres, ils jouent au golf, ça fait longtemps.
1: Ouais, eux autres, là, c'est ça. Ils sont rendus ailleurs. Mais les cinq prénoms féminins les plus fréquents là, parmi les nouveaux retraités, en numéro un, c'est Sylvie.
2: Oui!
1: Sylvie arrive en numéro 1.
2: Bravo Sylvie! Hey, on salue toutes les Sylvies qui
1: nous écoutent. Oui, on a une autre dans l'équipe ici, Sylvie, puis elle est loin d'être à sa retraite. Manon qui arrive en deuxième place, Joanne en troisième, Linda en quatrième et en cinquième, Chantal. Tu sais, moi, là, je vois ça, ces noms-là, tu sais. Les filles avec qui j'allais au primaire, au secondaire, il y en avait qui avaient ces noms-là.
2: Fait que ça s'en vient. Mais là, Yannick, j'ai le top 5 des gars.
1: Ouais.
2: Veux-tu voir si Yannick figure là-dedans?
1: Ben, je pense pas. Parce que moi, mon nom, il est comme. Tu sais, il y a des jeunes enfants qui s'appellent Yannick, il y en a encore. Il y en a beaucoup, là.
2: Mais je te confirme que t'es pas dans le top 5. Ouais. OK? En cinquième place, les Sylvains.
1: Ah, ben oui, Sylvain.
2: Sylvain et Sylvie, hein? Sylvain, ça fit. Ben oui. On est en quatrième place, Pierre.
1: Ben oui.
2: Troisième place sur le podium, Alain. Mm-hmm. Il y a bien des Alains qui ont pris leur retraite. Deuxième place, Daniel.
1: Ouais.
2: C'est jeune, ça, quand même, Daniel. Ouais. Et en numéro un, combien de ont pris leur retraite en 2025, c'est 1853. Michel!
1: Ben ouais, tu sais, Michel puis Sylvie, mon oncle Michel puis ma tante Sylvie, tu sais, il y en a beaucoup.
2: Là, ils partent en Floride 6 mois par année, ben là, oui. Ça fit.
1: Ouais. Ben, comme je te disais, tu sais, moi, Sylvain, Daniel, tu sais, il y en avait des Michel, même il y en avait de mon âge. Là,
2: ouais, moi, il n'y a pas de vraiment de mon âge qui s'appelle de même. Je suis loin de la retraite encore. Merci de me le rappeler, Yannick.
1: Mais toi, t'es comme entre les deux parce que j'en avais des Stéphanie de mon âge, qui avait mon âge qu'elle
2: avait. Oui, ben oui, parce que dans le temps, quand j'ai fait mon cours en esthétique, il y avait une Stéphanie Veillette avec moi dans la classe. Mais elle avait 10 ans de plus que moi. Puis au secondaire, il y en avait une plus jeune qui s'appelait Stéphanie Veillette.
1: Ah, ben voyons.
2: Fait que je sais qu'on est au moins 3 à Trois-Rivières.
1: Ah!
2: Ouais.
1: C'est le fun,
2: c'est
1: ça.
2: Hot, hein?
1: Moi, je suis sûr que je suis le seul.
2: Ouais.
1: J'en ai jamais trouvé d'autres.
2: Ben, des Denoncourt, c'est rare quand même.
1: Denoncourt, il n'y en a pas tant que ça. On n'est pas très nombreux. Il y a Serge, là, que tout le monde connaît.
2: Ouais, mais Serge, c'est pas ton frère.
1: On est sûrement parents de ben loin.
2: De la fesse
1: mais des Denoncourt à l'extérieur de la région de la Mauricie, Trois-Rivières, Drummondville, là, on n'est pas très, très nombreux ailleurs. Tu sais, il n'y en a pas tant. C'est pour ça que je suis sûr que je suis le seul.
2: Écoute, t'es unique, moi. Unique. Nous, on est au moins trois, mais je pense que la plus détestable des trois, c'est moi.
1: Ah, c'est pas. On y va avec George Burge. C'est ce qu'on s'offre à l'instant. C'est quand tu es pas pour retour, on est là avec vous autres.
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1: Il est à midi pile en ce 18 juin. Robert Savard de la Salle des Nouvelles est avec moi. Robert, tu nous as parlé plutôt cette semaine d'un sondage qui a été réalisé là, pour le compte de Test Canada au sujet justement du projet Mauricie, autant les éoliennes, les panneaux solaires, oui. L'usine d'hydrogène vert également. Sondage qui a été réalisé par Léger, entre autres. Et là, ben, il y a la MRC de Mikina qui réagit aux résultats de ce sondage-là aujourd'hui.
2: Oui, ce qu'il faut se rappeler, c'est que ce sondage-là a été réalisé dans l'ensemble du territoire de la Mauricie, incluant Trois-Rivières, La Tuque et tout ça. On disait que les retombées économiques du projet Mauricie étaient beaucoup plus larges que Mackinac, Deschenaux et Shawinigan, que ça allait vraiment dans l'ensemble de la Mauricie et qu'il y avait, entre autres, de la décarbonation qui s'effectuait notamment par l'achat de CO2 du côté de Wayagamack. Donc, il y a quand même plusieurs aspects à ce projet-là qui sont toujours gardés sous silence parce que on ne parle que du volet éolien. Ouais. Et le volet éolien, c'est Mackinac et Deschenaux qui sont principalement touchés par ce volet-là. Alors, la MRC de Mackinac dit on ne conteste pas la valeur scientifique du sondage, mais on conteste surtout la méthodologie qui a été effectuée pour réaliser ce sondage-là. On est allé beaucoup trop loin, on a beaucoup trop élargi la population ou encore la clientèle cible pour le sondage. Si tu veux, on peut entendre Mme Caroline Clément, qui est mairesse de Grande-Pile et qui est préfète de la MRC de Mackinac.
3: Et quand on regarde la façon qui a été fait, déjà le titre en soi, là, on parle de perception au niveau du sondage fait par test. Puis quand on regarde également là, de la façon que les questions ont été posées, on parle de l'attitude face au projet. Donc, c'est certain que si on décortique, comme vous dites, là, les pourcentages, oui, dans l'entièreté de la Mauricie, il y a une différence, mais au niveau de Mackinac, c'est 5% seulement là, des citoyens qui ont été sondés. Là. Donc, on est venu ici diluer à la grandeur de la Mauricie là, l'échantillonnage de personnes sondées.
2: On a expliqué du côté de Test Canada que les retombées économiques sont pour l'ensemble de la Mauricie. Est-ce que vous êtes d'accord avec ce principe-là?
3: Ben, en fait, oui, dans le contexte où il va y avoir des gens qui viennent probablement dans l'entièreté de la Mauricie qui risquent de venir travailler sur le projet. Par contre, quand on regarde de l'impact sur le territoire, les personnes qui devraient être sondées sur les impacts à apporter, c'est vraiment dans Mackinac Deschenaux. À la limite, je comprends qu'il y a inclus Shawinigan pour l'usine, mais ça reste quand même que les nuisances qui ressortent là, en majorité dans le sondage, là, qui est l'impact majeur. C'est des gens qui n'auront aucune nuisance qui ont dû voter pour le sondage de test là, qui a été effectué.
2: C'est vrai.
3: Donc,
2: que
3: ça aurait dû être sur le terrain de Mackinac.
2: C'est vrai que les opinions sont quand même différentes, là, qu'on soit pour ou contre le projet. Les gens qui sont pour parlent de production d'énergie propre, on parle de transition énergétique, on parle de création d'emplois, de retombées économiques, alors que les gens qui sont contre, c'est vraiment, comme Mme Clément le mentionnait, les nuisances locales, le bruit, le visuel, la qualité de vie, le scepticisme par rapport aux éoliennes, parce que ça, on sait que c'est vraiment le sujet principal.
4: C'est ça qui dérange, là.
2: Oui, absolument, et les impacts environnementaux également de ce projet-là. En ce qui a trait au pourcentage, ben, on se rappellera que 63% des répondants se sont montrés favorables au projet de Test Canada. Alors que si on y va à l'inverse, si on parle du sondage qui a été réalisé par la MRC de Mackinac sur son territoire, c'est 68% des gens qui sont contre le projet. Alors, quelle proportion on doit prendre? On sait que lorsqu'on réalise un sondage, c'est vraiment une photographie de ce qui se passe dans le moment présent. Alors, est-ce que dans 12 mois, ce sera la même chose? Mais là, pour le moment, on continue quand même d'interroger la valeur de ces sondages-là, à savoir est-ce que le projet a sa raison d'être? Ce sera vraiment le BAP qui va le déterminer, je pense.
4: Et du côté des opposants, c'est un peu la même chose qu'on dit aussi. Là.
2: Oui.
4: L'échantillonnage est questionnable. Là.
2: Oui. On aurait voulu que les gens qui sont impactés par les éoliennes soient questionnés davantage que les gens qui sont autour de ce territoire-là.
4: Oui, c'est sûr que, bon, on est moins touché si on habite le territoire de la MRC de Masquinongé, si on habite à Trois-Rivières. On est moins peut-être impacté là, par le projet. On est peut-être un peu moins proche physiquement.
2: Ouais, les gens de Cap-de-la-Madeleine qui sont à côté de Wayagamack, lorsqu'on va commencer à acheter le CO2 de Wayagamack, qu'on va décarboner l'usine complètement, ces gens-là vont avoir quand même un impact positif à ça. Donc, il y a des choses quand même qu'il faut garder en mémoire.
4: C'est sûr. Merci beaucoup, Robert, de suivre ce dossier-là qui est quand même assez complexe. Tu nous l'expliques très bien. Donc, c'est pas terminé. On va vous en parler.
2: C'est loin d'être terminé.
4: On continue de suivre ça de près. Merci beaucoup.
2: Ça fait plaisir.
4: On y va avec...

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2: Il est à midi 19 sous la pluie et forte à part ça. Donc, on a des averses qui sont assez intenses au courant des dernières minutes. Tout dépendant d'où vous êtes en bord ici, bien évidemment. Mais je pense que c'est pas mal de la pluie, pas mal partout aujourd'hui. On est mieux d'oublier le soleil pour aujourd'hui, demain, peut-être même samedi. Retour du soleil possible pour dimanche. Robert Bernard est avec moi en studio. Robert, à ce temps-ci de l'année, là, 18 juin, c'est l'heure des bilans. C'est la fin des classes. C'est la fin de bien des affaires pour les vacances.
3: Oui.
2: D'été, c'est la fin également pour ce qui est de nos politiques. Donc, on tombe en vacances, mais en vacances, bon, du côté d'Ottawa notamment, bon, on ne siégera plus là, pour l'été. Exact. Mais on dirait que ça n'arrête jamais un peu. Hein. Ils prennent le temps de prendre des vacances, mais on dirait que ça n'arrête pas bien.
3: Oui.
2: Et tu en as parlé avec Yves Perron, qui est le député de Berthier-Masquinongé, député du Bloc québécois. Donc, on fait le bilan là, de la dernière session.
3: Bon, il a d'abord, oui, ils ont souligné des bons coups, notamment pour le Bloc québécois, c'est l'assouplissement des règles, si tu veux, du programme Nouveaux Horizons pour les aînés. Qui facilite l'accès des organismes communautaires au financement. Ça va. Il y a eu d'autres bons points qu'ils ont inscrits par voie de communiqué, mais dans le bilan, ce qu'ils reprochent au gouvernement Carney, c'est d'être autoritaire, surtout avec le dossier du futur TGV.
2: Ouais.
3: Alors, il l'a évoqué, et concernant les négociations avec l'administration Trump, eh bien, vous allez l'entendre dans quelques secondes. Yves Perron n'y va pas par quatre chemins. Il dit que Mark Carney n'a rien obtenu et qu'il s'est lui-même mis les pieds dans l'eau parce qu'il n'a plus de munitions pour négocier. Écoutez bien son argumentaire. Yves Perron, que mettriez-vous dans les trois premières positions de ce que vous retenez de cette session-là?
4: Ben, ça commence par ce qui est triste, c'est qu'on vit une dérive autoritaire et épouvantable. Dans chaque projet de loi qu'on adopte au Parlement depuis un an, chacun de ces projets de loi donne le pouvoir à certains ministres d'annuler un paquet de lois le temps qu'il veut, sans trop donner de raison, que ce soit sur un prétexte d'innovation, que ce soit pour construire un TGV, pour enlever, qu'on rende les citoyens de Berthier comme Masquinongé au statut de citoyens de seconde zone, parce qu'on leur enlève leur droit de contestation des expropriations, on enlève l'évaluation environnementale. Dans le dernier projet de loi C-30, qu'on est en train de terminer, on donne le pouvoir au ministre de l'Agriculture d'autoriser l'épandage de pesticides qui aurait été refusé par Santé Canada sous prétexte que c'est important pour sauver les cultures. C'est des dérives qui sont très dangereuses parce que le ministre n'est pas un scientifique et peut mal mesurer l'impact de tout ça. Donc, on est très inquiet par rapport à ça. On a un premier ministre qui se présente peu au Parlement et qui trouve que la démocratie ralentit sa marche. Mais vous savez, personne ne possède la vérité. Puis l'avantage de la démocratie, c'est de pouvoir apporter les points de vue complémentaires. Donc, c'est le gros point négatif.
3: Oui. Yves Perron, il semblerait, malgré tout, là, que le ministre, après son message, son discours qui a fait le tour du monde, Mark Carney, depuis ce temps-là, quand il va à l'extérieur, il y a toujours plein de partisans qui veulent des autographes. Qu'est-ce que vous retenez de ça?
4: Ouais, c'est sûr que les pays autres peuvent trouver ça bien le fun que le Canada se sacrifie pour être en chicane avec les États-Unis, mais c'est un peu ironique parce que c'est nous qui sommes le principal partenaire commercial des États-Unis. Puis d'ailleurs, depuis ce fameux discours-là, dont tout le monde n'arrête pas de citer, je veux bien reconnaître que le discours est intéressant quand on parle des puissances moyennes, mais il faut regarder la pratique de tout ça, qu'est-ce qui se passe. Tout ce qui se passe avec M. Carney depuis que M. Trump est là, c'est qu'il cède, il plie les chines, il rampe devant M. Trump.
3: Qu'est-ce qu'on pourrait faire de plus à la place de Mark Carney en ce moment? On pourrait peut-être se montrer beaucoup plus combatif, mais quel serait le prix à payer?
4: Le prix à payer, M. Bernard, il est déjà payé avant qu'on commence à négocier, c'est ça que je vous dis.
3: Oui.
4: Tu peux pas arriver dans une négociation puis t'as tout donné, t'as tout abattu tes cartes avant d'arriver. ça se tient pas, ça. On a enlevé les contrats tarifs, on a enlevé la taxe sur le numérique, on vient de reculer sur le CRTC. Puis là, on prétend arriver dans une négociation avec M. Carney. Il ne nous reste plus rien dans nos poches parce qu'on a tout à donner, tout donné pour essayer de le mettre de bonne humeur. Et ce gars-là, c'est un instable, là. Je m'excuse, là, mais ça ne change rien, là. Lui, il va vouloir nous dominer puis tout prendre ce qu'on a pareil. Donc, à un moment donné, il faut que tu te tiennes debout.
2: Ouais, hein, c'est pas facile, hein, c'est pas facile. Moi, je serais curieux, par exemple, oui, bon, monsieur Perron, c'est un député d'opposition, là, sa job, c'est de critiquer, donc j'entends souvent également les conservateurs qui critiquent ce que fait monsieur Carney, mais j'aimerais ça les voir aussi à leur à la place du premier ministre présentement. Pas sûr que ce serait bien mieux, moi. Non, négocier avec monsieur Trump, là, c'est
3: quelque chose. Non, c'est quelque chose, Yannick, et ceux qui le font, s'ils pouvaient parler, parce que là, en ce moment, on fait des pieds et des mains pour essayer d'amorcer la renégociation de la CEUM. Et Donald Trump l'a dit au G7 à Évian-les-Bains. Il dit, écoutez, on n'a rien à attendre de ça. Moi, je voudrais tout abandonner. Il ne peut pas l'abandonner. Il va être là pour encore plusieurs années. Alors, on verra ce que ces négociateurs-là, autant américains que canadiens, vont aller chercher. Mais j'ai demandé à M. Perron, en terminant, est-ce que vous êtes positif pour la CEUM? Donald Trump est imprévisible. Bien, alors, comment négocier? Si tu négociais avec ton beau-frère, Yannick, on prend un exemple, puis il est toujours imprévisible, ce serait difficile.
2: Donc, peu importe qui négocie avec lui, que ce soit donc que ce soit M. Poilievre, que ce soit M. Blanchette,
3: ben
2: n'importe qui.
3: Ben
2: là, n'importe qui va avoir de la misère à négocier avec Donald Trump, c'est bien certain.
3: Ben oui, alors c'est utopique de penser que tout est facile avec Donald Trump.
2: Bien sûr.
3: Et la cote de popularité de Mark Carney est encore assez bonne. Il faut y laisser le temps. Parce qu'il y a des virages économiques à aller dans d'autres pays pour créer des accords, ça va bien. Là, on a tout le secteur de la défense qui s'en vient. Beaucoup d'investissements. Et il y a des compagnies qui veulent venir ici construire des avions, des sous-marins, comme la Corée du Sud, et investir ici. Ça va faire travailler qui?
2: Ah oui, tout à fait.
3: Des Canadiens.
2: Des gens d'ici. Merci beaucoup, Robert. Bon week-end.
3: Merci.
2: On se retrouve demain. C'est vrai, demain, on sera là. Demain, soit dit en passant, on va se retrouver parce que tu seras là demain matin. Je serai là demain matin avec Stéphanie Veillette. On remplace les deux demain matin. Retour au,
3: aux sources,
2: parce qu'on a fait longtemps le matin, moi et Steph. Donc, demain, je serai là pour avec Stéphanie pour remplacer Nico demain matin de 6h à 8h30 demain.

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1: Midi à 40 minutes en ce jeudi aujourd'hui à 18 juin. Ouais, c'est pas mal de pluie, hein? C'est comme, c'est ça. C'est une journée à pas étendre son linge à la corde, ça c'est clair. Dans les nouvelles aujourd'hui, ce qui fait beaucoup réagir ce matin, c'est l'entrevue qu'a accordée à quelques médias. Normand Brathwaite, étant bien connu animateur, comédien, Normand Brathwaite, qui a frôlé la mort en avril dernier. Il a affirmé en entrevue au Journal de Montréal que l'alcool est en grande partie responsable de son transport d'urgence à l'hôpital, au cours duquel il a été là, réanimé après avoir été cliniquement mort. Il l'a dit, j'étais carrément là, décédé. Là. Il a été réanimé dans l'ambulance. Ses proches avaient été là, même prévenus à l'hôpital de s'attendre au pire. Il a expliqué que son état critique était lié à sa dépendance à l'alcool et à une grave insuffisance en insuline, donc tous les médicaments qu'il prend également parce que souffre de diabète aussi. Normand Brathwaite qui a passé 2 semaines dans le coma avant d'obtenir donc son congé après 2 semaines d'hospitalisation. Il dit qu'il a duré à apprendre à parler, à marcher également. Donc, il ressort quand même... on peut dire un peu émoché de tout ça, mais quand même a de l'air à vouloir se reprendre en main également. Donc en entrevue, entre autres au Journal de Montréal, mais plein d'autres entrevues aussi qui ont été réalisées où il témoigne de ce qui lui est arrivé. Donc quand même, il s'en est quand même bien sorti. On peut lire ça un peu partout là aujourd'hui. Et ce qui retient l'attention aussi dans le monde politique, c'est avant midi aujourd'hui. Bon, on revient sur, vous vous souvenez, bon, ça a été la grosse nouvelle de la semaine passée, Paul Saint-Pierre Plamondon là qui a eu des propos quand même assez étonnant sur le Parti libéral. Donc, le Parti libéral ne mettra pas à exécution sa menace de poursuite contre Paul Saint-Pierre Plamondon et le Parti québécois. Du moins, là, pour l'instant, les libéraux qui avaient envoyé dimanche dernier une mise en demeure à Paul Saint-Pierre Plamondon, lui demandant 72 heures pour retirer donc ses propos liant le Parti libéral du Québec au crime organisé et de présenter ses excuses là, formelles. Et la demande a été rejetée, donc du revers de la main par le chef du Parti québécois là, tout de suite. Là, ça n'a pas été long. Paul Saint-Pierre Plamondon a dit « Je ne vais pas me rétracter ». Et le chef du Parti libéral, Charles Milliard, a déploré ce comportement ce matin en conférence de presse. On peut entendre ce qu'a dit le chef du Parti libéral, Charles Milliard, à ce sujet-là.
2: Qu'est-ce qui s'est passé dans les 72 dernières

0: du cabinet Legault aussi pendant de nombreuses années. Et lors d'une, il a fait cette annonce-là lors d'une conférence de presse à Gatineau un petit peu plus tôt aujourd'hui. Il a expliqué comment il en est arrivé à sa décision de quitter la vie politique. On peut entendre Monsieur Lacombe, Mathieu Lacombe, qui était là jusqu'à tout dernièrement, puis encore là, à l'heure actuelle, est toujours ministre de la Culture et des Communications. On peut entendre ce qui a poussé à décider ainsi.
1: Depuis un an, je me suis ponctuellement posé la question à savoir si je souhaitais continuer cette vie. Et à chaque fois, je me suis convaincu que oui, parce que la motivation, la passion et le sens du devoir sont toujours là. Cependant, malgré tout ça, je sens que je suis arrivé au moment où j'ai besoin de passer à autre chose, de retrouver ma famille et de retrouver une vie un peu plus normale.
0: Ouais, puis il a évoqué, oui, des raisons familiales justement là pour justifier sa décision. On peut l'entendre parler de ses enfants aussi, était très émotif.
1: Quand j'ai été élu, mon plus jeune, Thomas, n'avait qu'un an. Mon plus vieux, Justin, n'avait même pas encore 5 ans. Ils ont maintenant 9 et 12 ans. Ils grandissent à la vitesse de la lumière et je sais que ces moments-là avec eux ne repasseront pas. J'ai fait tout mon possible pour être un papa présent à travers les années, mais il y a quand même une limite.
0: J'avoue que la politique, c'est pas facile, c'est pas évident. Politique active également, là, un poste de ministre aussi, c'est pas facile non plus. Donc, il y a plusieurs qui ont décidé de ne pas se représenter. Et soit dit en passant, pour ce qui est de la coalition Avenir Québec, là, pour la CAQ en Mauricie, là, aucun ne se représente. Là. Simon Allaire dans Maskinongé ne se représentera pas. Monsieur Boulay également l'a annoncé hier, Jean Boulay ne se représentera pas. Sonia Lebel également dans Champlain aussi ne sera pas là. Et également Madame Marie-Louise Tardy aussi du côté du centre Mauricie ne sera pas là non plus. Donc, à la prochaine élection. Donc, la CAQ devra se trouver de nouveaux candidats pour ce qui est de la Mauricie. Le seul qui reste là, c'est du côté de la Rive-Sud, Nicolas Bécancourt, c'est Donald Martel qui, lui, sera de la course donc lors de la prochaine élection qui aura lieu en octobre prochain.

0: Jeudi 18 juin 2026. Ici Robert Savard, en manchette. Les efforts en vue de redémarrer la centrale hydroélectrique de Saint-Narcisse, actuellement propriété d'Hydro-Québec, vont bon train. Le développement des centres de données au Québec devrait faire l'objet d'une enquête du BAP, selon une quinzaine d'organismes environnementaux. Mais auparavant, pour débuter, la MRC de Mikinak ne se laisse pas impressionner par le sondage réalisé par la firme Léger Marketing pour Test Canada et son projet Mauricie. Le sondage recueille un pourcentage de 63 % d'appui contre 21 % défavorables et 16 % d'indécis. La MRC ne remet pas en question la valeur scientifique du sondage, mais plutôt sa méthodologie. Ce sont principalement les MRC de Mikinak et Deschenaux et au demeurant Shawinigan qui sont principalement touchés par les impacts de ce projet. La préfète et mairesse de Grande-Pile, Caroline Clément.
1: Les éoliennes, effectivement, là, l'usine, parce que même les paramètres, comme on les connaît, c'est très, très complexe. Là, donc, on l'a dit depuis le début, mais ça aurait dû être les gens impactés et non pas un sondage fait sur l'attitude face au projet en général. Il y a trop de paramètres à prendre en considération.
0: Pour les résidents des deux MRC concernés, il est nécessaire de séparer le volet éolien du projet, contrairement à ce que tente de faire Test Canada dans son sondage.
1: Ben, dans le cas présent, là, c'est ce qui achoppe ici, sur le territoire. Donc, ça aussi, on a passé une résolution à l'appui en demandant à Québec de donner le bloc énergétique en entier s'ils croient vraiment que l'usine peut avoir un bénéfice. Mais dans le cas présent, c'est sûr que pour eux, c'est une partie intégrante, je vais le dire comme ça, là, du projet dans son entièreté. Mais c'est la problématique majeure ici.
0: La tenue d'un BAP générique sur l'avenir de l'éolien au Québec sera nécessaire, bien que le projet de Test Canada soulève une problématique beaucoup plus importante. Le développement des centres de données au Québec devrait faire l'objet d'une enquête du BAP, selon une quinzaine d'organismes environnementaux. Il voudrait que le Bureau d'audience publique en environnement se penche aussi sur les aspects économiques et sociaux. La directrice générale de Nature Québec, Alice-Anne Simard, souligne que les centres de données créent peu d'emplois et estime qu'il faut réfléchir à ce qu'on veut faire avec la hausse de production d'électricité prévue par Hydro-Québec. Hydro-Québec prévoit que la consommation d'électricité de cette industrie sera multipliée par 7 en 10 ans. Actuellement, Hydro-Québec analyse deux demandes d'électricité pour des centres de données à Shawinigan.
2: Si on permet à ces centres de données-là qui sont excessivement énergivores de voir le jour, ça a encore plus de pression à faire encore plus de production qui va coûter encore plus cher à Hydro-Québec finalement. On estime au Québec que présentement, là, 15 % de toute la nouvelle électricité qui va être produite là, juste dans les 10 prochaines années va venir des centres de données.
0: Les efforts en vue de redémarrer la centrale hydroélectrique de Saint-Narcisse, actuellement propriété d'Hydro-Québec, vont bon train. À cette fin, les travaux préliminaires doivent débuter à l'automne 2026. Au cours des derniers mois, Énergie communautaire de la Rivière-Batiscan et Hydro-Québec ont mené d'importantes discussions pour jeter les bases de différentes ententes nécessaires en vue de la réfection des installations pour la remise en marche de la centrale. Les discussions sont suffisamment avancées pour envisager la réalisation de certains travaux préliminaires dès cet automne. Évalués à 16 millions de dollars, ces travaux consistent principalement en la réfection du chemin d'accès menant à la centrale, l'aménagement d'un accès temporaire au barrage, l'ingénierie conceptuelle et des activités d'inspection additionnelles. Le consortium impliqué dans ce dossier est composé de 3 communautés autochtones, soit Wemontachi, Wendake et Mashteyash, la MRC Deschenaux et la municipalité de Saint-Narcisse. Le ministre de la Culture et des Communications, Mathieu Lacombe, a annoncé aujourd'hui qu'il ne se représentera pas aux prochaines élections. Le député de Papineau est aussi le ministre responsable de la région de l'Outaouais. La mairesse de Gatineau, Maude Marquis-Bissonnette, l'a remercié pour le travail qu'il a accompli au cours des 8 dernières années.
3: Être ministre régional, c'est une grande responsabilité, puis peut-être particulièrement pour une région comme nous, en Outaouais, où on se sent et on est objectivement loin de Québec. Il a dû porter la voix des gens de la région pendant 8 ans, puis c'est pas un job qui est facile, mais je pense qu'il l'a fait avec beaucoup de cœur.
0: Le Parti libéral ne mettra pas à exécution sa menace de poursuivre Paul Saint-Pierre Plamondon, du moins pas pour l'instant. Les libéraux avaient envoyé dimanche une mise en demeure à Paul Saint-Pierre Plamondon, lui donnant 72 heures pour retirer ses propos liant le PLQ au crime organisé et de présenter des excuses formelles. La demande a été rejetée du revers de la main par le chef du Parti québécois. Le chef libéral Charles Milliard a déploré ce comportement ce matin en conférence de presse.
4: Qu'est-ce qui s'est passé dans les 72 dernières heures? C'est qu'on a vu deux styles de leadership émerger au Québec. Un style qui attaque sur des allégations qui sont fausses et quelqu'un qui tend la main pour essayer de rassembler et qu'on ait un débat sur les idées.
0: Voilà qui complète l'information. 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
1: Hey, bon début de journée en ce vendredi. N'ajustez pas votre appareil. Et c'est un retour en arrière. On dirait qu'on est dans la machine à voyager dans le temps. C'est Country Pop le matin avec Yannick et Steph. Et quoi, tu fais ça? Ça fait longtemps qu'on n'a pas vécu ça, là.
2: Ben, et ça fait longtemps parce qu'écoute, on a animé pendant une couple d'années depuis 2021. C'était notre émission, l'émission du matin. Mais on dirait que ça fait longtemps. On dirait qu'on est de retour dans nos vieilles pantoufles.
1: Tout à fait.
2: J'ai pas l'impression que ça fait 3 ans qu'on n'a pas fait ça.
1: À exception près, t'es pas arrivé en retard le matin.
2: Non, on est pas sur Facebook. Yannick a filmé mon arrivée. C'est de toute beauté.
1: Ah, toute beauté. Mais ouais. Je dois dire que je lève mon chapeau à notre ami Yannicko pour l'emplacer ce matin. Congé bien mérité. Quand mon cadran sonnait ce matin, je me suis dit, oh, mon Dieu, je retournerai pas là.
2: Hey, moi, c'est pas pire. Étrangement, là, c'était pas dans mes habitudes avant, mais je me suis couché. Il faisait clair hier.
1: Ah oui?
2: Je me suis couché vraiment tôt. Habituellement, je remplace le matin, mais je me couche quand même à minuit, minuit et demi. Puis là, non. 9h30, je t'ai couché.
1: Ben oui, t'étais couché de bonne heure. Tu t'es couché avant moi.
2: Ouais.
1: Puis, ben, moi, je me suis réveillé avant que mon cadran sonne. Ce matin, j'avais tellement peur de passer tout droit que.
2: Ah, c'est vrai? Ah. Ah, moi, c'est pas pire. Hey, habituellement, j'avais peur de ça. Puis, j'ai pas eu peur, mais moi, c'est ma montre qui me réveille. Puis, elle fait comme. Elle commence par des pulsations avant de crier de la musique, là. Puis, j'ai fait, oh non, pas déjà. Ah, ben oui, faut qu'on se lève.
1: Faut
2: ah, ouais, c'est parti.
1: Ben oui.
2: Ouais.
1: Température aujourd'hui, côté météo, à quoi s'attendre? Hey, y a-tu assez mouillé hier? C'était épouvantable. On nous prévoit encore de la pluie là, pour aujourd'hui. Quelques averses, ça va s'installer mes journées. Des nuages par la suite, un 60% là, de risque d'averse, avec un max de 19 là, pour la journée d'aujourd'hui. Puis le week-end, ben, venir jusqu'à maintenant, on n'aura peut-être pas tout perdu pour demain. Généralement nuageux, mais il y a un 60% de risque d'averse, risque d'orage aussi pour samedi. Peut-être des petits rayons de soleil, mais très discrets. Puis dimanche, c'est alternance de soleil-nuage. J'ai un 60% de risque d'averse aussi finalement pour dimanche avec un max de 22. Donc, ça va peut-être être une fin de semaine un peu grise.
2: Ben, tu sais, en même temps, cette semaine, il y a des journées qui nous annonçaient risque d'orage 40%, puis finalement, il faisait gros soleil dehors. Fait que allons-y une heure à la fois.
1: Tout à fait. Et là, présentement, un peu partout là, dans la région, c'est 16 degrés avec des nuages. Et un petit lever de soleil aussi discret ce matin. Hey, on y va avec Gab Forêt pour commencer ça. Voici Appel manqué à Country Pop. C'est Country Pop le matin avec Yannick et Steph.
2: Ça, c'était nous autres s'il y en a un qui restait endormi à matin.

0: passe le 7, 8 et 9 août prochain. Je fais le gagnant là, vers 11h ce matin. Fait que je vous laisse un code là. Textez-nous NASCAR au 819-519-1031 avec votre nom et de où vous nous écoutez. J'aime bien ça savoir. Vous êtes où pendant que nous autres, on est en studio. 819-519-1031. Textez-nous NASCAR avec votre nom. Puis vous êtes de où?
1: Et vous pourriez gagner vos billets pour aller au Grand Prix.
0: Donc, feu d'artifice ou pas, on vous donne la réponse dans quelques minutes. Mais vous aurez vos billets pour les courses, par exemple.
1: Certainement. Hey, on y va avec Patrice Michaud. Hey, ça donne-tu bien? Mécanique générale. Grand mécanique. Écoute, tout est dans tout.
0: Puis mon char au garage chez Garage Lemay, c'est comme un cheveu sur la soupe.
1: Hey, tout est dans tout, par ce vendredi.

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1: N'ajustez pas votre appareil ce matin, c'est Yannick qui est là pour Country Pop le matin, édition, j'allais dire édition week-end, je suis là la fin de semaine aussi pour Country Pop
2: le matin. Mais le vendredi, on peut se le dire, on fait un peu week-end.
1: Écoute, avec nous autres aussi, c'est comme ça.
2: C'est le week-end à tous les jours.
1: Oui, puis là, nous autres, on revient en arrière parce qu'on a déjà coanimé l'émission du matin il y a peut-être 2 ans de ça.
2: Mais non, mais plus que ça, on a commencé ensemble en 2021, en Radio 2021.
1: Oui, mais tu sais qu'on le fait plus, là, c'était pas 2 ans peut-être?
2: Depuis, ben ça va faire 3 ans, c'est depuis mon accident de tour, oui.
1: Ben, on est content de vous accompagner ce matin. On est là en remplacement de Nico, bien sûr, congé bien mérité pour Nico qui sera de retour lundi. Grand Prix Trois-Rivières.
2: Au bingo aussi,
1: oui,
2: demain.
1: Oui, t'avais raison pour le radio bingo.
2: Oubliez pas.
1: Pas oublier ça sur le coup de 18h. Il y a du cash à gagner. Et oui, Grand Prix Trois-Rivières, feu d'artifice, est-ce que ce sera de retour cette année? Parce que ça, c'est une tradition, hein. Les feux d'artifice, moi, du plus loin où je me souviens, il y a toujours eu des feux d'artifice pour ce qui est du Grand Prix. Sauf les dernières années, ça a été plus tranquille. On nous a offert également là, une soirée de drones. Ça avait comme plus ou moins marché, j'ai l'impression.
2: Moins ma gang, mettons.
1: Ouais, c'est comme,
2: c'était le fun aller se rassembler au centre-ville avec les fans, avec les le monde de Trois-Rivières, mais le show en tant que tel...
1: Ouais. Et moi, à une certaine époque, j'ai travaillé, vous savez, dans une autre station de radio de Trois-Rivières.
2: Ouais.
1: Et j'ai animé les soirées des feux d'artifice parce qu'on diffusait la musique.
2: Qu'est-ce que tu veux dire des pendant des feux d'artifice? Est-ce que votre micro était ouvert genre « wow »?
1: Non, pas pendant. Ouais. On animait avant. On recevait du monde en entrevue, là, le président du Grand Prix. Puis les pilotes qui venaient, puis on animait avant, puis là, on faisait le décompte là, de la musique. Bon, sont-tu prêts? Puis c'est parce qu'on diffusait la musique des feux aussi en ondes, donc à cette époque-là.
2: C'est donc bien,
1: l'époque de rock détente, quand je travaillais.
2: Là, j'anime avec une grande star ce matin.
1: Écoute, c'est quelque chose. On vous parle de ça ce matin parce que on apprend notamment dans le quotidien régional, le Nouvelliste, que le Grand Prix de Trois-Rivières est toujours à la recherche d'investisseurs. Là, parce que ça coûte cher, ça, les feux d'artifice du Grand Prix.
2: Ça coûte tellement cher.
1: 70 000 $ là, parce que ça prend une flaube, là, je sais pas comment appeler ça, là, un genre de pour amener ça au centre du fleuve, là, pour faire exploser les
2: feux d'artifice. Embarcation flottante.
1: Ouais, c'est
2: avec
1: ça. Puis ça coûte cher. Ça coûte très cher. Puis là, on avait demandé à la ville de Trois-Rivières de subventionner le tout. Mais là, la ville de Trois-Rivières s'est virée de bord. Le 4 juillet, tu sais que c'est la fête officielle de la fondation de la ville.
2: Ouais.
1: Et le 4 juillet, il y aura un feu d'artifice à l'hippodrome de Trois-Rivières. Et juste ce feu d'artifice-là coûte 30 000. Donc la ville a dit, bon, on va laisser faire là, pour la subvention pour ce qui est
2: pour
1: le Grand Prix Trois-Rivières parce que ça coûte assez cher. Donc le Grand Prix Trois-Rivières est pas tant découragé que ça, mais est à la recherche d'investisseurs, peut-être d'entreprises qui aimeraient subventionner ça, présenter
2: ces feux d'artifice-là.
1: Pour l'instant, il n'y en a pas, là, mais ça ne veut pas dire qu'il n'y en aura pas non plus.
2: Non, mais on peut faire des belles affaires quand on se met tous ensemble. N'oubliez pas, si jamais ça vous tente de coopérer.
1: Tout puis moi, on pourrait mettre 5$.
2: Écoute, gars, ça paye le café de quelqu'un qui va être sur l'embarcation flottante pour les feux d'artifice.
1: En plein ça. On s'offre sale barbe ce matin. Sale barbe, j'ai hâte à l'automne, pas parce que j'aime pas l'été, c'est parce que sale barbe s'en vient à Louisville au Festival La Galette de Sarrazin.
2: Le 8 octobre, c'est un jeudi, festivalsarrazin.com pour vos billets. Moi, je capote, hein, j'ai rencontré mon chum dans un show de sale barbe, que j'ai les aime.
1: Il y a le bon Dieu qui l'attend, c'est ce qu'on écoute.
2: Non, il m'attache, je suis bien trop sage.
1: Il est bon.

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1: Yannick et Steph qui vous accompagnent ce matin pour Country Pop le matin en remplacement de Nico, hein? C'est quand même très drôle.
2: Je commence à avoir les yeux qui décollent, Yannick.
1: Oui, ouais, on a les yeux collés un peu. On est ensemble moi, jusqu'à 8h30. Va-tu faire beau aujourd'hui? Ah, y a-tu bougé? Ça n'a pas de bon sens. Hier soir, j'en regardais ça tomber. Ça n'a pas d'allure.
2: Pas de bon sens. Nous, mon chum, on a eu la brillante idée d'aller chez Costco. Mais tu sais, sors de chez Costco quand tu mouilles en boîte de bout. C'est bien, belle fun.
1: La boîte de céréales tout à
2: l'heure. Ah, une chance, on achète des sacs de céréales. Ouais. C'est pas pire.
1: Et là, l'avertissement de pluie abondante là, pour la région de la Mauricie, c'est terminé. Donc, mais ça ne veut pas dire qu'il n'y aura pas de pluie aujourd'hui. Quelques averses, ça devrait cesser en mi-journée. Des nuages par la suite, on parle d'un 60% de risque d'averse avec un max de 19 là, pour aujourd'hui. Puis à quoi va avoir l'air finalement notre fin de semaine? Mais demain, samedi, c'est généralement nuageux. Il y a un 60% de risque d'averse, un risque d'orage en après-midi, 21 comme maximum, et dimanche, alternance de soleil-nuage, mais il y a quand même un 60% aussi de risque d'averse avec un max de 22. Moi, je vous dirais, là, défaites pas vos plans trop en fin de semaine, ben, parce que, tu sais, on sait jamais.
2: Cette semaine, là, il annonçait des risques d'orage, 40% de pluie à tous les jours, puis finalement, on a eu une superbe semaine.
1: Ben oui.
2: Fait que, tu sais, moi, je capoterais pas tout de suite avec ça, et je pense que des températures comme ça, par exemple, plus grises des fois, ça aide pour attraper de la truite mouchetée.
1: Ah, oh ben oui,
2: pour
1: c'est
2: la
1: sûr.
2: Pêche, c'est bon,
1: Festival
2: ça.
1: Festival de la truite mouchetée en fin de semaine. Il y a plein de shows à voir, notamment. Ça commence demain. Puis ça va se poursuivre là, jusqu'au 27 juin prochain. Donc, entre autres, Bob Gorgé va être là. Ça, c'est le spectacle hommage à Bob Bissonnette.
2: À Bob Bissonnette, ça, c'est vendredi prochain. Mais déjà, demain, ça commence avec Rock Pilots et Sugar Funk Project. Et ça, c'est au Préau canadien. Fait que, tu sais, qu'il fasse beau ou pas beau, vous allez profiter des shows. Là. Ça, c'est vraiment cool. Mardi, on a un show aussi, le 23. Hein, ça va être la Saint-Jean. David Tremblay sera là. Hommage à Shania Twain, jeudi prochain. Ouais, ça, c'est dans nos cordes. Et vendredi aussi, c'est là l'hommage à Bob Bissonnette. Puis samedi, on finit ça en grand, là.
1: Karin qui va être là.
2: Karin, ben oui. Karin, puis faut pas oublier aussi Éric Masson le vendredi. Fait que c'est un gros vendredi.
1: Ouais.
2: Salut Bob Gorgé, puis Éric Masson. Si vous voulez la programmation complète, Festival de la truite mouchetée sans accent.
1: Bon festival à tout le monde, ça commence demain. Puis comme tu l'as dit, ben le Préau Canada est là, qui est mouille pas mouille, c'est parfait. Oui. On n'est pas fait en chocolat.
2: Ben non, un petit imperméable. Puis on salue les bénévoles. Hein.
1: Ouais.
2: Moi, j'ai déjà fait un show là quelques années au Festival de la truite mouchetée. Une gang incroyable.
1: Je suis déjà allé présenter des shows à Saint-Alexis là, pour le festival. Puis c'est vrai que les bénévoles sont super gentils. On y va avec Ludovic Bourgeois. Voici Rêveur. Hey, bon début de journée en ce vendredi aujourd'hui 19 juin. Yannick et Steph qui est là pour remplacer Nico pour Country Pop le matin.
2: Dodo!

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1: L'avertissement de pluie est terminé pour aujourd'hui, mais ça ne veut pas dire qu'il n'y en aura pas de la pluie. Là,
2: bravo, Dame Nature!
1: Il y a un 60% là, de risque d'averse pour aujourd'hui, un risque d'orage aussi. Hey, bon début de journée, Yannick et Steph qui vous accompagnent comme ça jusqu'à 8h30. On est là pour remplacer Nico. Ça prend deux personnes pour remplacer Nico.
2: Ben écoute, on s'est dit... Faire seul, bon, OK, on va remplacer Nico, mais là, on s'est dit, hey, pourquoi pas le faire ensemble comme dans le bon vieux temps?
1: On se rappelle des souvenirs ce matin. On l'a fait pendant quoi? Deux, trois ans ensemble?
2: Trois
1: ans comme ça. Oui, de beaux souvenirs ce matin. Moins beau quand le cadran sonnait quand même ce matin. Sinon, oh my God, que c'est pas là.
2: Ouais, mais je pensais que ça allait être pire que ça. J'ai mis voir des contacts de coller des yeux bien comme faux, mais sinon, ça va bien.
1: Allez voir la publication Facebook aussi. Je sais pas si tu l'as bien.
2: Ah, je l'ai mis depuis 5h30.
1: Ton arrivée ce matin, on a filmé ça. Ça vaut à peine d'aller voir ça sur la page Facebook de Country Pop.
2: J'ai pas l'air fatigué partout.
1: 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Vous savez que c'est la fête des pères en fin de semaine. C'est dimanche, je vous l'avais oublié.
2: Mm-hmm. Non, faut pas. Hey, Yannick, il a donc peur de passer en dessous de la table.
1: Ouais, mais
2: tu sais,
1: c'est parce que j'ai pas peur pour moi, j'ai peur pour les autres papas.
2: Ah, OK.
1: C'est pour le mien, puis pour les autres aussi.
2: Ouais, oublie
1: pour
2: pas les papas.
1: Ben, faut pas j'oublie le mien encore. Je suis chanceux d'avoir encore mon père.
2: Mais donc, oui.
1: Autre chose à dire. Ah, oui, ben, on a d'autres choses à donner en fin de semaine. Écoutez, Ariane aussi, on a des cornettes crème à glace à vous donner dimanche.
2: Certainement. Dimanche, oui, c'est la fête des pères, mais c'est aussi l'été qui commence officiellement.
1: Ouais.
2: Fait qu'Ariane aura des cornettes crème glacée à vous donner pour lancer officiellement l'été dimanche. Wow. Fait qu'écoutez-la à compter de 13h ce
1: Radio
2: dimanche.
1: 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Nico va être là.
2: 3 500$.
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1: on a même un point de vente sur la Lune.
2: Hey, quasiment, on s'en vient. On est assez dans la Lune que ça se pourrait.
1: Ça se pourrait. Hey, on y va avec le Blue Ridge Band, c'est Changing Sunset qu'on écoute à l'instant. Bon début de journée en ce vendredi.
2: Yahoo!

0: Hey, c'est Yannick et Steph qui vous accompagnent en ce vendredi. On est là en remplacement de Nico qui a pris congé là, aujourd'hui. Mais bon, Nico a préparé le terrain, donc quand ben, même, après enregistré ses crinqués du vendredi avec Ariane, d'Amour.
1: Ariane Love!
0: Et là, il est question d'un phénomène qui est très présent sur les réseaux sociaux. Donc, c'est Ariane qui nous arrive avec ça. Donc, écoutez bien ça, c'est assez particulier.
1: T'as-tu entendu parler de ça, toi, le Blue Butterfly Letter?
0: Pas en tout. Moi donc, Stéphanie va... Pas Stéphanie, mais Ariane va nous en parler dans les crinqués avec, avec Nico. À l'instant, on écoute ça.
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3: Dame, voilà douce, c'est le temps des vacances. 19 juin, là, il doit pas avoir grand monde encore qui a de la, des cours.
4: Ben, en fait, là, tu sais, pour vrai, même pour nous autres, c'est notre dernière journée, et, ben, en fait, avec en fin de semaine, oui, avant notre programmation estivale qui commence lundi.
3: Absolument.
4: Fait que, tu sais, on est comme un peu dans le mode vacances, dans le mode été, puis là, il y a quelque chose, la gang, si vous voulez pimper votre été, il y a quelque chose qui est viral présentement.
3: Voyons.
4: Est-ce que tu as entendu parler du Butterfly Pea Flower Tea?
3: Non!
4: Le thé de fleurs de pois papillon bleu.
3: Pardon.
4: En français. OK, ça, la gang, ça, là, vous en avez absolument de besoin pour pimper votre été. C'est un thé floral. Oui, à 100%, mais check bien, c'est de la magie.
3: Voyons.
4: C'est un thé floral, OK? Fait qu'il n'y a pas de caféine là-dedans. C'est vraiment... ça s'achète, là. C'est vraiment un 15 $ là, pour

0: nuage qui fait en sorte que ça fait un arc-en-ciel de couleurs. Et la bonne nouvelle, ben, c'est qu'il y a des bienfaits là, associés à cette tisane-là. La première chose, c'est que c'est riche en antioxydants, surtout en... Je vais essayer de dire ce mot-là.
1: Vas-y.
0: Anthocyanine. Bravo. Je crois que c'est ça.
1: Tu devrais être pharmacien.
0: Fait que les pigments bleus là, qui aident à combattre le stress oxydatif. Ensuite, c'est naturellement sans caféine, donc populaire pour des boissons relaxantes en soirée. Il y a certaines études qui suggèrent des effets possibles sur la mémoire, la concentration et la gestion du stress. Et c'est aussi utilisé sur la peau et les cheveux grâce à ses composés antioxydants. Mais là, dans vos cocktails cet été, la gang...
1: Ben, c'est ça, là!
0: Vous faites une petite limonade. Vous rajoutez ça sur le dessus. Ça vous fait un effet potion magique. Hey, ça émerveille les petits... Et les petits grands adultes au cœur d'enfants également. Puis ça coûte rien.
1: Ben, mais
0: ce thé-là coûte rien. Fait que vous pouvez le consommer juste dans sa formule thé. Mais pour vos cocktails ou vos mocktails cet été, ben ça peut impressionner la visite.
1: Un peu de gin, un peu de vodka, puis tu mets virgin pour les enfants, puis tout le monde est content.
0: Ben oui, puis là, la bonne nouvelle, tu sais, je vais vous donner un peu la recette qu'il y a au Starbucks. Ils ont fait une version tropicale. C'est comme une genre de grosse limonade tropicale. Mmh. Fait qu'ils mettent des bubble tea, des perles de thé à la menthe. Ou à n'importe quoi, fruit de la passion, vous mettez ça dans le fond. Vous rajoutez un peu de sirop de fruit de la passion, de jus de fruit de la passion, de mangue ou quelque chose de très tropical, ananas. Mm. Vous rajoutez de la limonade par-dessus ça. Fait que ça augmente le pH, l'acidité. Ça fait déjà une gradation de couleur.
1: Okay.
0: Puis en rajoutant le contenu bleu sur le dessus, il devient mauve, puis il descend tranquillement. Puis plus il descend, plus il devient magenta, puis il finit avec la couleur jaunâtre à la base de votre. Fait que ça fait vraiment un arc-en-ciel de couleur pastel. Je te montrerai une photo du cocktail. Je l'ai pris en photo. Mais pour vrai, visuellement, c'est super beau. Ça ajoute pas tant de goût nécessairement. Là, ça goûte un peu floral, mais ça n'a pas un goût là, qui va venir gâcher vos cocktails. C'est vraiment... Là,
1: pour la magie.
0: Pour la magie, justement. Puis c'est sûr et certain que vous avez ouvert TikTok, Instagram dans les dernières semaines. C'est comme l'affaire trendy de l'été. Alors, je vous rappelle comment ça s'appelle. C'est le Butterfly Pea Flower Tea. Alors, c'est vraiment en anglais là, qui est prononcé parce qu'en français, si vous cherchez en français, là, fleur de pois, de papillon, je veux dire, ça ne s'ouvre pas. Alors, c'est vraiment, une fleur qui est comme un équinacé bleu là, d'une certaine façon qui permet de faire ces beaux cocktails-là. Alors, si jamais vous avez vos petits parties là, fin de graduation là, qui arrivent pour ceux qui graduent, ou encore vos garden parties à la Michel Richard dans votre, dans votre cour arrière, ben, vous allez pouvoir pimper vos drinks avec ce merveilleux tout dessus. Très naturel, très bon, très pratique et très magique également.
1: Hey, merci Ariane. Votre bar tendresse a compté de 13h d'ailleurs cet après-midi dans le road trip de
0: la
1: Country Pop.
0: Tendresse.
1: Toujours le fun de commencer le week-end d'avance avec toi, d'ailleurs.
0: Ben oui.
1: Le vendredi, toujours des petits parties, ça.
0: C'est des gros parties.
1: Des gros parties.
0: Parce que là, c'est l'été qui commence.
1: Oh yes! Hey, on se retrouve plus tard. Bye-bye!
0: Salut!
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1: Hey, bon début de journée, c'est Country Pop le matin. Yannick et Steph qui vous accompagnent. On dirait qu'on se retrouve
2: comme ça fait 15 ans qu'on s'est pas vu, mais on a fini à 6h hier soir ensemble.
1: Petit fou rire avant de partir en onde. Hey, comment va... comment il s'appelle, donc?
2: Le kangourou de Boucherville, Joey.
1: Joey, comment il va?
2: Joey est rendu aux zoo de Grimbay. Il va bien. Là, il est pas devant les visiteurs pour qu'il puisse se rétablir comme faut de son 5 jours de cavale, mais l'équipe qui s'en occupe dit qu'il adore les légumes frais.
1: Bon.
2: Puis Joey, c'est cute.
1: Joey, le kangourou.
2: Joey, le kangourou.
1: Ouais, ça a fait la manchette là, dans les derniers jours. Donc, le kangourou qui était en cavale du bord de la feuille à Boucherville. Oh, heureusement, on l'a rescapé. Puis il est maintenant, comme tu l'as dit, au zoo de Grimbay du côté là, de Grimbay. Hein,
2: c'est bravo, Yannick!
1: Il y a de bonheur, il y a de bonheur. Mais on est ensemble jusqu'à 8h30. Il y a, dans les prochaines minutes, notre collègue Robert Bernard qui s'en vient. Il va être là pour nous livrer l'essentiel des nouvelles dans les prochaines minutes.
2: L'essentiel
1: des nouvelles.
2: Les nouvelles.
1: Avec Robert.
2: Hey, j'ai une question, toi, Yannick. Le Grand Prix de Trois-Rivières, c'est où?
1: Mais c'est à Trois-Rivières.
2: Ben, c'est comme le Grimbay.
1: Ça a bien du sens. Hey, ça a bien du sens. Hey, dans les prochaines minutes, il y a Ariane Moffatt qui s'en vient en musique. Ben, elle va jouer là. Et article intéressant d'Ariane Moffatt dans le Journal de Montréal de ce matin.
2: Oui.
1: Elle se considère bien chanceuse d'être encore parmi,
2: ben oui, 25 ans plus tard, elle est toujours là. On se rappelle qu'elle a commencé comme pianiste et choriste pour Daniel Bélanger.
1: Oui, je l'avais remarqué, moi.
2: Dans le temps. Puis là, dans le fond, là, elle célèbre ça. Elle est en show demain soir au Franco à Montréal.
1: Ouais.
2: Puis 25 ans de carrière rendue en 2026. Là, faut le faire. C'est très, très hot pour
1: encore
2: elle.
1: Bien présente, là. On l'écoute à l'instant avec Miami, avec bien sûr cette chanson qui nous rappelle que l'été s'en vient, parce que ça fait été quand même un peu chanson-là.
2: Ben, c'est dimanche, Yannick.
1: Oui, c'est dimanche l'été. Ariane Moffatt qu'on s'offre à l'instant. C'est Country Pop le matin avec Yannick et Steph en remplacement de Nico. On est là jusqu'à 8h30 avec vous autres.
2: Les dodos, Yannick.
1: Les dodos. On va se coucher de bonheur à soir.
2: Ah oui.
1: Vendredi soir, je pense qu'on va s'endormir devant la TV. Ça se pourrait bien.

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1: Ah oui, bon, à début de journée, en ce vendredi, c'est la dernière de la semaine. Et comme je l'ai dit un petit peu plus tôt, n'ajustez pas votre appareil. C'est Nico qui est pas là ce matin, qui est en congé, qui fait dodo, sûrement, cette heure-ci.
2: J'ai envoyé une niaiserie à 5h
1: matin. Puis il était debout, c'est un lève-tôt naturel, ça, notre Nico. On est moi et Steph pour vous accompagner jusqu'à 8h30. C'est comme des retrouvailles du matin, parce qu'on le fait pendant 3 ans ensemble, Country Pop le matin.
2: Ben oui, à tous les matins, du lundi au vendredi. Mais
3: c'est vrai. On dirait qu'on remonte dans le temps.
1: Ah oui, tout à fait. C'est comme... C'est Back to the Future.
3: Exactement.
1: C'est pareil.
2: Ah, je peignais pareil comme le professeur, moi, le matin.
3: Oui, ben oui.
1: Robert Bernard, ben oui, qui est avec nous. Robert, on va surveiller quoi ce matin dans l'actualité?
3: Bon, écoute, avec à la TUC, là, les accouchements qui sont suspendus depuis 12 semaines, eh bien, le service devait reprendre le 19 juin. Santé Québec, eh bien, annonce que ce ne sera pas le 19 juin. Okay. C'est à la fin de l'été.
1: Oh.
3: On parlera d'un policier de Trois-Rivières qui fait face à des accusations de voies de fait et de harcèlement criminel. Il sera question du député Berthier-Masquinongé, Yves Perron. On sait, à Ottawa, la séance des travaux à la Chambre des communes s'est arrêtée pour l'été. Et dans son bilan, il accuse le gouvernement de Mark Carney de céder aux pressions des Américains, l'administration de Donald Trump, et à peine signé l'accord cadre entre les États-Unis et l'Iran visant à mettre fin au conflit au Moyen-Orient, eh bien, montre déjà des signes de fragilité. Je vous dirai de quoi il en retourne.
1: Un peu plus tard, tantôt, tu reviens à quelle heure, toi, Robert?
3: Moi, je reviens pas. je m'en vais en vacances.
2: Ta journée est finie. Bye-bye.
1: Oui, c'est ta dernière journée avant les vacances.
3: Ben
1: dire.
3: Oui.
1: Mais, non, mais tu reviens à
2: 7h27.
3: Heure, 7h27, okay. Je vais être là.
1: Je suis pas habitué, moi, là, avec l'horreur.
3: Fanny va être là aussi.
2: Je vais être comme la maître d'hôtel.
1: OK. Ouais.
2: OK. Ouais. Ça va bien aller, allez.
1: Ça va bien aller, ça va bien aller. Côté météo aussi, ça devrait bien aller aujourd'hui. Là, l'avertissement de pluie abondante, c'est terminé pour la région, malgré qu'il y a encore de la pluie un petit peu ce matin. Là, il y a quelques averses qui devraient cesser en mi-journée. Ça reste nuageux par la suite. Il y a un 60% de risque d'averse pour la journée d'aujourd'hui. Des vents jusqu'à 40 km/h en rafale. Ça décoiffe, hein?
2: Hey, ça décoiffe certain. J'espère que t'as pas passé ton matin à te boudiner frisati.
1: Non. T'as vu, j'ai eu ma casquette ce matin, donc c'est la beauté de la chose. 19 degrés comme température prévue pour aujourd'hui. Demain, samedi, ben, c'est généralement nuageux. On l'avait prévu, 60% de risque d'averse. Il y a un risque d'orage aussi en après-midi pour demain, maximum de 21. Et pour dimanche, on nous prévoyait du soleil. C'est encore le cas, alternance soleil-nuage, mais là, on a ajouté à ça un 60% de risque d'averse pour dimanche avec un maximum de 22. Donc, hein, c'est ça.
3: Ben, écoutez, les amis, ce qui est beau dimanche, là, c'est la fête des pères.
2: Oui!
3: Mais...
2: oui!
3: C'est le solstice d'été qui arrive. Alors, on va passer de ce printemps à l'été.
1: Oui, j'espère juste que c'est pas un prélude à l'été, là.
3: Non.
1: La pluie, puis...
3: non, c'est pas fort.
1: Le vent, puis les oranges, je sais pas. C'est, on va le souhaiter. Hey, on y va avec Brett Kessel, c'est Cowboy Dreamers and Dreamers.
2: Ah oui, c'est bon, ça. Puis il était à Ayers Cliff en fin de semaine passée. On l'a manqué.
1: On l'écoute à Country Pop. Bon début de journée.

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1: Oui, 7h09 minutes Country Pop le matin. C'est avec Yannick et Steph ce matin en remplacement de Nico. On dirait que ça faisait longtemps que j'avais pas fait de radio le matin. Et ça me rappelle que j'aime ça faire de la radio le matin.
2: Oui, on va... Écoute, on...
1: C'est moins drôle de se lever.
2: C'est ça, on c'est va ça dormir pire. De bonne heure
1: c'est
2: à soir.
1: C'est ça qui est pénible, c'est de se lever. C'est ça qui est le pire, mais j'aime ça faire la radio du matin. C'est de commencer la journée avec vous autres. Le temps de vous dire qu'il fera pas beau encore une fois aujourd'hui, mais que l'avertissement de pluie abondante est terminé.
2: Puis perdez pas votre temps à vous peigner un matin là, si vous nous voyez en studio, on n'est pas chic-chic.
1: Ouais, moi j'ai mis ma calotte. Hey, c'est la beauté de la chose, la radio, par exemple,
2: moi,
1: si on nous voit pas.
2: Tout grosse. Les filles qui disent ah, ça me tente pas de me laver les cheveux un matin parce que c'est un projet. Vous êtes pas tout seul, la gang, un petit peu de shampoing sec. Merci, bonsoir.
1: Tout à fait, tout à fait. Hey, je sais pas si vous avez remarqué dans, où vous habitez dans votre coin, mais en Mauricie depuis un certain temps. Il me semble qu'il y a beaucoup de chats errants.
2: Oui, hey, hein? Chez nous, là, pour vrai, là, des fois, tu dis si tu des chats d'extérieur. Mais tu sais, qui ont une maison, tu sais, qui vont dehors. Mais quand je promène les chiens là, au coucher de soleil dehors, j'en croise plein dans ma rue.
1: Un peu partout, on en voit. Si vous habitez à Shawinigan, on en voit. Si vous êtes du côté de Louisville, et merci de Masquinongé, à Louisville principalement, j'en vois. Tu sais, ici, on est au centre-ville de Louisville, puis on voit souvent traverser des petits minous là, qui traversent la rue, puis toute la quête. Il y a un problème, gros problème du côté de Notre-Dame-du-Mont-Carmel concernant les chats errants. C'est Radio-Canada qui sort ça ce matin. On est aux prises avec une problématique, oui, de chats errants. Et on rappelle aux citoyens qu'il est interdit de nourrir les chats errants sur le territoire parce qu'il y en a qui nourrissent les chats errants. Faut pas faire ça parce que, tu sais, on peut avoir pitié là, de ces chats-là.
2: Ah, ben oui, c'est dur de pas avoir pitié.
1: Il y a même une citoyenne qui affirme avoir capturé 9 chats errants sur son terrain depuis le printemps. Imagine, 9 chats depuis le printemps. Et après les avoir pris en charge, elle les a confiés au domaine animalier afin qu'ils soient stérilisés puis adoptés.
2: Oui, ça va être au domaine animal à Trois-Rivières qui ont un refuge aussi.
1: Domaine animalier, ouais, c'est comme ça que ça s'appelle. Puis c'est sûr que des chats, ça peuple. C'est pas trop long. Là,
2: ben non.
1: Chat, hey. Je sais pas combien de bébés. Là.
2: Puis les bébés ont des bébés tôt. Fait que de là, l'importance de faire stériliser chats, c'est vraiment important.
1: Vraiment.
2: Parce que là, on se ramasse justement avec... Il y en a qui deviennent sauvages, là, qu'on peut pas attraper ou même un coup attraper. Ils sont pas gentils les humains. Ils sont pas habitués. Fait que si vous voyez un problème, là, appelez la SPA Mauricie. Si vous les capturez, domaine animal aussi, qui peuvent peut-être vous donner un coup de main, mais faites stériliser vos chats.
1: Ouais. Puis le problème qu'il y a avec la municipalité de Notre-Dame-du-Mont-Carmel, c'est qu'il y a plusieurs municipalités ici dans la région de la Mauricie qui sont couvertes par la SPA Mauricie, mais pas la municipalité de Notre-Dame-du-Mont-Carmel. C'est plutôt le Carrefour Canin qui, ça concerne juste les chiens. Fait que c'est peut-être pour ça aussi qu'on a un problème.
2: Il faudrait que quelqu'un puisse aider à régler le problème.
1: Ouais, tout à fait. Donc, c'est pour ça qu'on invite la population à ne pas nourrir les chats errants et à ne pas les héberger non plus ou aller les porter au domaine animalier.
2: C'est dur, ça!
1: C'est sûr. Donc, c'est bien certain, mais ça peut devenir un gros problème. T'sais, on aime bien ça, les minous, là, mais quand il y en a trop, là, ça devient pas drôle.
2: Un beau petit.
1: Ouais. Hey, on y va avec. Hey, j'aime tellement cette chanson-là.
2: Ah! Somewhere Only We Know the King.
1: Ah, moi, je l'ai sur ma playlist. Ah, cette chanson-là.
2: Bon, ça.
1: Ça, c'est une chanson que tu gueules à tue-tête.
2: Ben, ferme mon micro, Yannick. Moi, je suis prête.
1: Moi aussi, je suis prête.
2: Dans 10 secondes, fais tes vocalises.
1: Ouais.
2: Ça s'en vient.
1: On va vous éviter ça.
2: La,
1: c'est quand tu es pop le matin jusqu'à 8h30. Yannick et Steph en remplacement de Nico ce matin. Bon début de journée.

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1: Oui, bon, début de journée, 7h15 avec Yannick et Steph ce matin en remplacement de Nico. Hier, Steph, j'ai regardé, je sais pas si t'as déjà regardé l'émission avec MC Gilles, agence d'influence où il fait des entrevues quand même très intéressantes.
2: Ben, écoute, j'ai pas regardé, mais j'ai vu passer, par exemple, l'émission de Nathalie.
1: Nathalie, c'était hier. Oh! Je vous dis, si vous l'avez manqué, là, c'était vraiment bon. Nathalie revient principalement, je vous dirais, sur tout ce qui est arrivé, bien sûr, avec sa dénonciation en 2004, surtout le après. Comment a vécu les choses. On connaît beaucoup de choses là-dessus, mais elle s'est ouverte encore plus hier.
2: Ben, oui, puis ce qui est venu me chercher, puis j'étais comme, oh my God, c'est tellement vrai, c'est comme Nathalie a dit, dans le temps, il n'y avait pas eu de mouvement MeToo, puis tout, ouais. Là, quand elle a dénoncé les réseaux sociaux, il n'y en avait pas. Fait qu'elle s'est faite comme un peu rejetée par... par l'industrie, tu sais.
1: Ouais, parce qu'il fait, avait... puis j'ai trouvé que MC Gilles est vraiment bon. Il est allé avec des questions très précises. Il lui a demandé, entre autres, mais toi, Nathalie, qu'est-ce que tu penses des enfants stars, tu sais, parce que Nathalie était
2: toute petite, c'est une enfant star. Oui.
1: Qu'est-ce que tu penses de ça? Elle a dit qu'elle était contre ça, les enfants stars. Elle a dit, si vos enfants veulent, bon, vous réalisez que votre enfant a du talent pour chanter, pour être comédien, faut pas que l'enfant lâche l'école. Faut qu'il continue à aller à l'école.
2: Ouais,
1: parce qu'elle a pas eu la chance de continuer d'étudier puis d'aller à l'école. Pis c'est ça qu'elle dit. Donc, elle dit, moi, j'ai honte. Elle dit, je fais des fautes, puis j'ai de la misère à compter, puis toute la quête, parce que, tu sais, je suis pas allé à l'école longtemps. Elle dit, faites pas ce gaffe-là, puis restez proche de vos enfants aussi.
2: Oui, mais parce c'est hey, ça. Parle, ce qu'elle vécu, là.
1: Ouais, vraiment. Si vous l'avez manqué hier, c'était présenté hier à la télé. C'est toujours disponible sur ici.tv, cette émission-là. Ça s'appelle Gence d'influence. C'est avec MC Gilles, qui c'est drôle, parce que...
2: Ils sont dans une grande roue.
1: Ils sont dans la grande roue, dans le Vieux-Port de Montréal. C'est là qu'on
2: sait que Nat, t'as pas de vertige de
1: manège. Non, elle a pas de vertige certain. Donc, si vous voulez, le réécouter. Ici, tout.tv, c'est disponible. Et Nathalie, qui est en vacances, hein, d'ailleurs, a terminé hier. Donc, c'était sa dernière émission avant l'été, ici, sur les ondes de Country Pop.
2: On a hâte de retrouver des gens sans nuit.
1: À la fin de l'été. Gros été pour Nathalie, entre autres. Bien sûr, il y a le spectacle le 27 juin prochain au Festivois. Il y a encore des représentations aussi pour Évangeline, hein, je pense. Que...
2: Ben oui, justement. Ben écoute, je sais que le 25 juillet, elle est à Moncton, Nouveau-Brunswick, parce qu'elle ne pouvait pas venir à mes noces.
1: Ben oui, c'est ça.
2: Maudite Évangeline.
1: Mais Nathalie, ouais, qui sera de retour, puis également, ben, est à la télé toujours aussi, avec son émission Les Jeudis, le présentant TVA.
2: Ben oui, vous pouvez les écouter en rattrapage sur TVA Plus en fin de semaine. Il y en a, c'est pas beau, là.
1: C'est pas mal beau. Quand qu'on écoute à l'instant, c'est Country Pop le matin, édition week-end.
3: Moi, je suis.
1: Édition week-end,
3: ben oui. J'ai toujours voulu.

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18: Ouais, il est 7h27 minutes. Robert Bernard est avec nous en studio. Robert, on parle d'un policier de Trois-Rivières qui est dans le trouble.
19: Exactement. Alors, il fait face à des accusations de voies de fait et de harcèlement criminel. Les gestes reprochés se seraient produits entre septembre 2015 et juillet 2023 et la plainte de la victime présumée a été déposée le 3 juillet 2023. Selon Radio-Canada, étant donné que Joey Wellett, 54 ans, est un policier. Le dossier a été traité par une procureure provenant de l'extérieur de la région. Sa cause va revenir devant le tribunal le 15 juillet prochain. Eh bien, alors que le service des accouchements devait reprendre à Latuc après 12 semaines d'arrêt, eh bien, Santé Québec annonce qu'il restera interrompu au moins jusqu'à la fin de l'été. Les futures mères doivent donc continuer à se rendre soit à Shawinigan ou à Trois-Rivières, et un trajet qui est de plus de 135 kilomètres pour s'y rendre. La présidente du comité des usagers du Haut-Saint-Maurice dénonce une situation inacceptable et craint une perte des services de proximité. Et on dit que Santé Québec affirme poursuivre ses démarches pour recruter davantage le personnel nécessaire. Il est là le problème, Yannick. Et enfin, les négociations prévues entre les États-Unis et l'Iran en Suisse pour mettre en œuvre l'accord de paix qui a été signé cette semaine, eh bien, a été reporté sans nouvelle date. La raison, c'est que l'incertitude planait déjà après l'annulation de déplacement du vice-président américain J.D. Vance et du premier ministre pakistanais Shehbaz Sharif, dont la médiation a joué un rôle important. On sait que les combats se poursuivent au Liban entre Israël et le Hezbollah, Yannick.
18: Ouais.
19: Et c'est sans doute parce que ça fait partie de l'accord. On va certainement voir un Donald Trump furieux.
18: Ouais,
19: aujourd'hui ou demain, je pense qu'il va y avoir des téléphones.
18: Ouais, j'ai bien l'impression que c'est pas fini cette affaire-là.
19: Non.
18: On dit qu'on a, on a signé une entente, j'ai bien l'impression que c'est pas terminé tant que ça.
19: Non.
18: C'est pas fini.
20: C'est rien que le début.
18: Ouais, non, on chantera pas, là.
19: Fanny est électrisée.
18: Ah, oui.
19: Même le matin, je vous le dis, là.
18: Ah, ouais,
19: à 5 heures le matin, tu l'as vu.
18: Hey, c'est le gros high.
19: C'est le gros high, imagine.
18: Robert, on retourne un petit peu plus tard tantôt. Coup d'œil à la météo pour aujourd'hui. Vous allez vous dire, bon, il va-tu encore mouiller? Ben oui, il va encore mouiller, malgré que la vie là, de pluie abondante est terminée pour la région. Quelques averses qui devraient cesser en mi-journée. Des nuages par la suite avec un 60 % de risque d'averse. Max de 19. Et demain, samedi, vas-tu faire beau samedi? Ben, pas tout à fait. Généralement nuageux. 60 % de risque d'averse avec un risque d'orage en après-midi 21. On devait avoir du soleil pour dimanche. Oui, il y en aura. Alternance soleil-nuage, mais il y a un petit 60 % de risque d'averse aussi. Pour ce qui est de dimanche, avec un maximum de 22. On va souhaiter que ce ne soit pas le reflet de notre été là, qui commence.
3: Non.
19: Ça va prendre des manteaux cirés.
18: Ben oui,
19: ça n'a pas de sens. Même pour se marier. Là.
3: Hey, non, me marier en bonne chaud, là, non.
19: Ouais.
18: Il semble que je te vois avec ton petit casque ciré. Tu sais, comme
3: bonnet,
18: les petites madames,
3: là. Oui. Une sorte de chaque coiffeuse.
18: Ben oui, oh. Je te vois avec ça en sortant de l'église.
3: Ça serait malade, mon chum va revirer de bord.
19: Oh!
18: C'est Country Pop le matin. Yannick et Steph, on vous accompagne jusqu'à 8h30 en remplacement de Nico. Ce matin, on y va avec Bailey Zimmerman, c'est Chevy Silverado qu'on écoute à l'instant.
3: Oh, c'est bon ça, Yannick.
18: Bon début de journée, bon vendredi.
19: Oui, c'est bon.
18: Ah oui, c'est bon ça, Robert.
19: Oui.
18: Écoute-le avec nous autres.

0: soleil à vous encore sous les nuages ce matin. Il y aura encore un petit peu de pluie, peut-être moins abondante qu'hier, parce qu'hier...
1: ça peut pas battre hier. Là, il n'y a pas de bande jaune d'Environnement Canada. Là.
0: Hey, c'était douche après douche hier.
1: On peut se laver les cheveux dehors.
0: Les weepers à spin sur l'autoroute. Les weepers à spin hier, c'était quelque chose. Hey, je ne sais pas si vous suivez de près le soccer ces temps-ci. Vous savez que c'est la Coupe du monde de la FIFA. Là. C'est à la fois au Mexique, aux États-Unis, au Canada. Suis-tu ça un peu, toi, Stéphanie? Pas, sûrement pas.
1: J'ai-tu l'air d'une fille qui suit le soccer, Yannick?
0: Sans doute pas. Mais moi non plus, je suis pas ça tant. C'est pas mon sport favori, le soccer. Je préfère de loin le hockey, mais quand même, je suis ça. Là,
1: hey, moi, je donne au baseball, d'un sport plus long, là, moins de...
0: C'est vrai, tu vas au game des aigles.
1: Ben oui, moi, j'adore ça. Fait que je suis plus baseball que soccer l'été, moi.
0: Parce que là, l'équipe canadienne masculine a gagné hier une victoire historique donc au tournoi de la FIFA. Ça se passait à Vancouver. Ils ont gagné 6-0.
1: Ah, mais ça, c'est hot!
0: Hey, contre la Bosnie-Herzégovine, c'est la première fois de l'histoire du Canada.
1: Ça mérite une flûte, ça, ouais, Yannick.
0: Ça mérite une... Hey, là, tu me prends au dépourvu.
1: Ben, je le sais, je te prends la flûte au dépourvu, mais on a besoin, là.
0: Minute, faut que je la trouve.
1: Victoire, flûte
0: de fête.
1: Lève la slide, puis on va la rendre.
0: Regarde, on va recommencer ça, là. Flûte de fête. Ah, oh là!
1: Avoue que ça méritait une flûte.
0: Ah oui, ça méritait une flûte, certain, pour l'équipe du Canada. Donc, prochaine étape là, pour l'équipe du Canada, ben, c'est parce que là, ils sont premiers là, présentement dans le groupe B. Donc, ils sont en tête de liste.
1: Hey, c'est
0: là,
1: hot,
0: du classement
1: là.
0: Dans le groupe B. Prochain match, c'est mercredi prochain, c'est le 24 juin, à midi. Donc, ils devraient là, affronter la Suisse donc prochainement. Donc, ils vont affronter la Suisse à Vancouver. Donc, si ça vous tente de prendre l'avion pour aller voir, ben, c'est là que ça se passe.
1: Ben, écoute, on n'a pas le même budget pour une petite fin de semaine.
0: Non,
1: Yannick, là,
0: c'est
1: mais...
0: sûr que les billets ne sont pas donnés. Hein. Si, je ne sais pas si vous avez pris des billets là, pour aller voir les matchs de la FIFA. Là, c'est assez dispendieux.
1: Ah, c'est sûr. Ouais. Mais c'était comme le Canadien en série. Ah, là, ouais, ça n'avait pas de bon sens.
0: Ça n'avait pas de bon sens. Hey, on s'offre à cette heure-ci un classique pop. À cette heure-ci, c'est ce que Nico fait. Vous présente un classique pop.
1: J'aime ça. C'est une vieille toune qui va nous faire danser, chanter. Ouais. Là.
0: Vous allez monter le volume dans le piton, dans l'auto. Ça, c'est clair. C'est Gwen Stefani qu'on s'offre à l'instant avec The Sweet Escape.
2: Sweet Escape.
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1: 7h46 minutes, c'est Yannick et Steph qui vous accompagnent ce matin en remplacement de Nico. Hey, on vous parlait
2: Back
1: des chats.
2: In the days.
1: Oui, on est de retour ici. Oui. Retour vers le futur. C'est comme si on avait pris la DeLorean.
2: Ouais.
1: On est arrivé là, tout droit du futur parce qu'on l'a déjà fait ensemble l'émission du matin.
2: Ouais.
1: Ah, j'allais dire que on vous a parlé tantôt des chats errants. Il y a un problème de chats errants du côté de Notre-Dame du Mont-Carmel. Il y a une dame qui a recueilli au moins une dizaine de chats sur son terrain.
2: Oui.
1: Et qui est allée les porter dans un organisme là, pour les faire stériliser tout le kit. Mais du côté de Notre-Dame du Mont-Carmel, on n'est pas affilié à la SPCA, à la SPA Mauricie, en fait, mais on a reçu un message là-dessus. Il y a quelqu'un qui a voulu réagir.
2: Oui, exactement. C'est Joanne Boisvert qui nous dit « Hey, bon matin, Yannick et Steph, pour faire du pouce sur les chats errants. La SPA a un programme CSR, capture, stérilisation, relâche. Et je ne sais pas dans quelle municipalité est Joanne, mais la municipalité contribue à ce programme-là. Fait que Joanne, elle a apporté 9 bébés chats, 4 chats adultes. Les chats sont examinés. S'ils sont en bonne santé puis qu'ils ont un bon caractère, ben, ils sont mis en adoption. Puis, il y a 2 chattes là, qui sont retournés en nature parce qu'ils n'étaient pas assez compatibles avec les humains. Mais Joanne, maintenant, elle a un petit minou qu'elle a capturé avec le programme, justement, le capture, stérilisation, relâche. Fait que, oubliez pas là, de faire vos recherches, de contacter, justement, vos municipalités s'il y a quelque chose à faire, si vous voyez là, un problème de chat errant chez vous.
1: Oui, parce qu'il y en a beaucoup de chats errants ces temps-ci. Là, on parle de Notre-Dame du Mont-Carmel, mais il y en a un peu partout.
2: Ah, même à Trois-Rivières.
1: Du côté
2: aussi,
1: de Louisville, pendant que tu es en train de parler, j'en ai vu un passer sur le trottoir.
2: Non, on le rentre en dedans.
1: Non, mais faut pas faire ça, semble-t-il. Faut pas trop les nourrir puis toute l'équipe.
2: Mais faut pas confondre aussi avec des chats qui ont une maison qui vont
1: ben
2: à l'extérieur aussi.
1: C'est sûr,
2: là.
1: Parce qu'il y a des petits minous qui sortent à l'extérieur.
2: Mais mettez-leur une médaille dans ce temps-là.
1: Hey, le festivois s'en vient, change de sujet, là, mais ça s'en vient très bientôt. C'est dans moins d'une semaine. Ça commence jeudi prochain, le 25.
2: Oui, ça va être malade.
1: Hey, ça va être malade. Puis lui, il va être là, d'ailleurs. Il t'aura une paire de billets à nous donner dans Country Pop au travail lundi pour aller le voir en show au festivois.
2: Yannick, je suis allé tordre un peu le bro patron. J'étais comme là, une paire, c'est pas assez pour Matlang. On est la radio, on est pas en Mauricie. Fait que là, il a fait, OK, 2. J'y ai retordu le bras encore. J'ai dit, là, fais quelque chose.
1: T'es rough avec le boss.
2: J'ai 3 paires de billets à vous donner lundi.
1: Lundi, 3 paires de billets pour Matlang au festivois.
2: Yes, sir. Fait que ça va à peine des fois 10 séries. Oui, il m'a donné 3 paires à vous faire tirer.
1: Donc, en après-midi, lundi, t'auras ça pour vous autres.
2: Yes, d'être 13 heures.

0: Hey, on est ensemble dans Country Pop le matin en ce vendredi. Yannick, t'es toujours là?
1: Ah, je suis toujours là, en pleine forme.
0: En pleine forme. Allez voir ça sur notre page Facebook. C'est vrai que t'as du gaz à matin, hein?
1: On s'en reparlera à soir, parce que ça se pourrait que je m'endorme sur le divan.
0: Ah, moi aussi, ou même peut-être ça à 40 à m'en retournant.
1: Non, non, ben non, faut pas s'endormir. Ben on va créer un accident.
0: Si vous endormez au volant, on fait sur le côté puis on fait une petite sieste. Ouais. Hey, Yannick, j'espère qu'on va avoir autant d'énergie pour jeudi prochain, parce qu'on vous le rappelle, c'est le Festival de Trois-Rivières qui ouais. commence. Jeudi prochain avec, écoute, une programmation de fou, OK? Juste pour vous dire les gros noms qui s'en viennent dans les prochains jours là, du côté de Trois-Rivières, on a Ice Cube le 27 juin.
1: Ouais.
0: Ça va être malade. Corias, Cheat Codes, Lost, Frequencies,

Wife Class Jean qui sera là aussi. Ernest, Matt Lang avec Dave Henley, Lagwagon, Papa Roach, Angine de Poitrine, Tayo Cruz. Et on va conclure ça avec Daniel Bélanger. Mais là, je ne vous ai pas parlé de la première journée du festival parce que ça commence ce jeudi avec, entre autres, Pierre Lapointe sur la scène Hydro-Québec à 19h. On a aussi sur la scène... c'est la scène du Monastère que je vous... Monastère Hydro-Québec, ouais. Pierre Lapointe. On a

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1: Et à 7h57 minutes, Robert Bernard est là pour les nouvelles. Robert, il y a la MRC de Mackinac qui n'est pas tout à fait impressionnée par le sondage qui a été réalisé dernièrement par Léger concernant le projet de Test Canada. D'ailleurs, c'est un sondage qui avait été commandé par Test Canada.
2: Exactement. Et c'est la firme Léger Marketing qui l'a fait pour son projet Mauricie. On rappelle que le sondage recueille un pourcentage de 63% d'appui contre 21% défavorable et 16% d'indécis et ceux qui ont été sondés sont partout dans la région. Et la MRC ne remet pas en question, dit-elle, la valeur scientifique du sondage, mais plutôt sa méthodologie. Ce sont principalement les MRC de Mackinac et Deschenaux et au demeurant Shawinigan qui sont touchés par les impacts de ce projet. On va écouter Caroline Clément, elle est la préfète et mairesse de Grande Pile.
3: Les éoliennes, effectivement, là, l'usine, parce que même les paramètres, comme on les connaît, c'est très, très complexe. Là, donc, on l'a dit depuis le début, mais ça aurait dû être les gens impactés et non pas un sondage fait sur l'attitude face au projet en général. Il y a trop de paramètres à prendre en considération.
2: Et on dit pour les résidents des deux MRC concernés, il est nécessaire de séparer le volet éolien du projet et l'usine, contrairement à ce que pense, tente de faire Test Canada dans son sondage.
3: Ben dans le cas présent, là, c'est ce qui achoppe ici, sur le territoire. Donc, ça aussi, on a passé une résolution à l'appui en demandant à Québec de donner le bloc énergétique en entier s'ils croient vraiment que l'usine peut avoir un bénéfice. Mais dans le cas présent, c'est sûr que pour eux, c'est une partie intégrante, je vais le dire comme ça, là, du projet dans son entièreté. Mais c'est la problématique majeure ici.
2: Et on le sait, l'heure est au bilan. Yannick, il y a eu les travaux à l'Assemblée nationale qui se sont terminés plus tôt. À la Chambre des communes, c'est hier qui a été la fin des travaux. Il y a le député Berthier-Masquinongé qui a fait un bilan de session, Yves Perron. Et il accuse notamment dans ce bilan le gouvernement de Mark Carney de céder aux pressions des intérêts américains. En entrevue hier sur nos zone, il a qualifié le gouvernement Carney d'autoritaire, citant en exemple le dossier du futur TGV.
4: On vit une dérive autoritaire et dans chaque projet de loi qu'on adopte au Parlement depuis un an, chacun de ces projets de loi donne le pouvoir à certains ministres d'annuler un paquet de lois, que ce soit sur un prétexte d'innovation, que ce soit pour construire un TGV ou rendre les citoyens de Berthier-Masquinongé au statut de citoyens de seconde zone parce qu'on leur enlève leur droit de contestation des expropriations. On enlève l'évaluation environnementale.
2: Et concernant les négociations avec l'administration Trump, Yannick, autant pour l'ACEUM, ça n'a pas commencé, mais M. Perron estime que Mark Carney a déjà tout donné ce qu'il pouvait et qu'il ne lui reste aucune carte en main pour la suite. On écoute.
1: On l'écoute, M. Perron. Oui, la deuxième clip, je l'ai, j'étais dans l'une.
2: C'est pas grave, ça.
4: Tu peux pas arriver dans une négociation puis t'as tout donné, t'as tout abattu tes cartes avant d'arriver. On a enlevé les contrats tarifs, on a enlevé la taxe sur le numérique, on vient de reculer sur le CRTC. Là, on prétend arriver dans une négociation avec M. Carney, il nous reste plus rien dans nos poches parce qu'on a tout donné pour essayer de le mettre de bonne humeur. Ce gars-là, c'est un instable, là. Je m'excuse, là, mais ça change rien, là.
2: Et en terminant, rappelons qu'un policier de Trois-Rivières fait face à des accusations de voies de fait et de harcèlement criminel. Les gestes reprochés se seraient produits entre septembre 2015 et juillet 2023 et la plainte de la victime présumée a été déposée en juillet 2023. Radio-Canada rapporte qu'étant donné que Joey Ouellet, 54 ans, est policier, le dossier a été traité par une procureure provenant de l'extérieur de la région. La cause reviendra devant le tribunal le 15 juillet. Et dans quelques minutes, Yannick, on vous parle de Christine Fréchette, la première ministre qui pourrait se présenter dans une des circonscriptions de la région.
1: Oui.
2: Et je vous en parle dans 3-4 minutes.
1: Oh, quand même intéressant ça. Donc, dans quelques minutes, tu nous en parles. Au sport, je vous parle de l'équipe canadienne masculine de soccer qui a remporté hier une victoire historique dans le cadre de la Coupe du monde de la FIFA. C'est un match qui s'est terminé terminé par la marque de 6-0. C'était contre la Bosnie-Herzégovine. Et là, ça veut dire que dans la tête, au classement, là, du côté B là, du classement, ben, le Canada est en première position. Prochain match pour le Canada, c'est contre la Suisse. Et ça aura lieu la semaine prochaine, le 24 juin prochain. Donc, on souhaite la meilleure des chances au Canada. Puis côté météo, ben, on s'attend à de la pluie encore une fois aujourd'hui. Peut-être un peu moins de pluie qu'hier, mais quelques averses qui devraient cesser en mi-journée. Il y a des risques d'orage aussi pour ce qui est de cet après-midi, avec un maximum de 19. Demain, samedi, c'est généralement nuageux. 60% de risque d'averse, risque d'un orage aussi en après-midi. Max de 21. Dimanche, alternance soleil-nuage, 60% de risque d'averse finalement, avec un max de 22. Puis présentement, là, un peu partout chez nous, en Mauricie, ce qu'on a, c'est 17 degrés, ben ouais, avec des nuages puis des petites gouttelettes là, qui nous tombent dessus.
5: Des fois, il annonce là, de la pluie, des orages, puis finalement, il fait beau. Fait que, tu sais, partons pas en peur.
2: Ouais. Mais, tu sais, c'est difficile pour les météorologues, bien qu'ils aient des radars sophistiqués. Il faut prévoir des systèmes qui sont en mouvement.
1: Ben, c'est ça, ça bouge.
5: Non, c'est ça.
1: T'sais, des fois, ils prennent la 40, des fois, ils prennent la 20.
5: Exactement. Des fois, à 55 sud aussi.
1: C'est ça. On sait pas de quel bord ils peuvent partir.
5: Non.
1: C'est Country Pop le matin jusqu'à 8h30 avec Yannick et Steph. On est là en remplacement de Nico ce matin. On y va avec David Guetta. Voici Gone, Gone, Gone.
5: Ah, oh, c'est bon, ça, avec Teddy Swims, puis Tones and I.
1: Avec toute cette gang-là.
2: Bart Malone.
5: Oui.

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1: Oui, on est là jusqu'à 8h30. C'est Yannick Denoncourt qui vous accompagne comme ça en remplacement de Nicolas Bellemare qui est en congé aujourd'hui. Steph est là, pas trop loin. Et on est avec Robert Bernard. Robert qui a piqué notre curiosité tantôt dans son bulletin de nouvelles. Robert, ça a l'air qu'il y a des grosses rumeurs qui circulent présentement comme de quoi la première ministre, Christine Fréchette, oui, pourrait peut-être se présenter dans un comté de la Mauricie à la prochaine élection en octobre prochain.
2: Exactement. Et on sait qu'il y a eu le départ annoncé mercredi d'une grosse pointure du côté de la CAQ, Jean Boulay,
1: ben oui,
2: ministre, ministre du Travail, mais aussi un homme aguerri au niveau des négociations. Ouais. Christine Fréchette l'a choisi pour négocier avec Ottawa. Il a de grands talents. On sait qu'il était, ouais, pour une firme d'avocats à Trois-Rivières, Laverie de Billy, et qu'il faisait beaucoup de négociations du point de vue du travail. Et là, ben, on apprend, selon Jonathan Trudeau, qui est le chroniqueur politique à Cogeco Média pour la station de Québec, eh bien, selon ses informations, la première ministre évalue une option, celle de se présenter dans la circonscription de Jean Boulay, parce qu'à partir du mois d'octobre, le 5, elle devient libre, et c'est ce qui se produirait. Il n'y a pas eu, ouais, de confirmation à date.
1: Parce que Christine Fréchette, actuellement, son comté, c'est un comté
2: Sanguinet.
1: À Montréal.
2: Oui.
1: Christine Fréchette est originaire, est née à Trois-Rivières, donc moi, je trouve, oui, que ça a bien de l'allure. D'après moi, c'est,
2: oui,
1: pas fou, ça, là.
2: Exact. Il n'y a pas de décision qui aurait été prise selon ce que explique Jonathan Trudeau. La circonscription est représentée, on le sait, par Jean Boulay. Christine Fréchette est originaire de Trois-Rivières et la circonscription serait plus favorable aux caquistes que celle de Sanguinet.
1: Oui.
2: Alors, c'est la raison pour laquelle elle pourrait annoncer bientôt. Ouais,
1: d'après moi, elle aurait des bonnes chances à Trois-Rivières de se faire élire, là,
2: oui,
1: comme députée de Trois-Rivières, d'après moi, Christine, ouais, Fréchette. Là, il faut rappeler, Robert, que tous les députés de la CAQ du côté de la Mauricie, là, du côté, oui, nord du fleuve, ne se représentent pas. Dans Maskinongé, Simon Allaire ne se représente pas. Sonia Lebel, oui, qui a été ministre également.
2: Exact.
1: Présidente du Conseil du Trésor aussi. Députée de Champlain ne se représente pas. Madame Marie-Louise Tardy également ne se représente pas. Ouais. Juste Donald Martel sur la Rive-Sud, qui est actuellement ministre de l'Agriculture.
2: Oui.
1: Puis lui se représente, mais on repart à zéro, là.
2: Oui, on part à zéro. Je vais terminer avec ceci, Yannick. Il y en a quelques-uns qui avaient dit qu'ils se représentaient. C'était le cas du ministre de la Culture.
1: Oui, c'est... comment il s'appelle? J'ai un voix dans ma tête.
2: Mathieu Lacombe,
1: c'est ça.
2: Et ça a été le cas de deux autres personnes qui se sont retirées récemment. Alors, même ceux qui ont dit oui... Je vais y être.
1: Il y en a qui finalement changent d'idée.
2: Oui, exactement.
1: Ouais, c'est ça. Hein? Il faudra trouver des candidats. Mais Mme Fréchette a mentionné que ça s'en venait. D'ailleurs, il y a une annonce qui va être faite en fin de semaine. Une candidate,
2: oui,
1: dans la région de l'Estrie.
2: Exactement.
1: Qui va être annoncée, là, demain pour Christine Fréchette. Ben, merci de ces détails-là. On va surveiller ça de près.
2: Donc, ah oui,
1: On aurait peut-être une première ministre dans notre région.
2: Ben oui, ça c'est peu commun.
1: Oui, on n'a pas ça souvent. Hey, on y va avec Luke Bryan. C'est Country Pop le matin. Yannick qui est là avec vous. Steph qui est là aussi jusqu'à 8h30.

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1: On se parle des prénoms, parce que à chaque année, vous savez qu'on sort la liste des prénoms les plus populaires au Québec.
2: Et hey, puis des fois, il y en a des spéciales.
1: Oui, mais là, c'est quand même pas pire. Ah là, oui? Dans le top 10 là, des prénoms des nouveaux-nés, donc des enfants qui sont nés en 2025. Et chez les petites filles, il y a le nom de Emma qui arrive en premier. Emma est très populaire depuis quelques années. Olivia arrive en deuxième. Charlotte arrive en troisième. Alice en quatrième. Florence aussi en cinquième. Des Florence, là, il y en a.
2: Oh, j'aime
1: moi,
2: ça.
1: De l'âge de mes enfants, là, dans la vingtaine, il y en a des Florence, donc ça se démode pas. Sophia est en sixième, Juliette en septième, Béatrice également en huitième. Béatrice aussi, ça se fait longtemps que c'est populaire. Charlie aussi est très populaire en neuvième position et en dixième, Romy est là. Donc quand même, ce sont les 10 noms de jeunes filles.
2: Mais c'est-tu quoi, dans ma famille, il y a Florence, Charlotte, Emma, faut qu'on est pas pire en mode.
1: Ouais, moi aussi, j'en connais une couple là, qui ont ces noms-là. Et chez les petits garçons, ben le premier, c'est Noah, ce qui est très populaire, Noah, donc il y en a beaucoup. Léo aussi, ça, c'est un vieux nom qui revient, ça. Hein? Moi, j'avais un mononcle Léo, là, tu sais, fait que ça revient, là, Léo.
2: Ben, même les vieux noms reviennent, tu sais, comme moi, j'adore Léonard, tu sais, les vieux noms comme ça. Moi, j'aime bien ça, fait que je suis pas surprise.
1: Ouais. Liam arrive en troisième place. Arthur arrive en quatrième place. C'était le nom de mon grand-père, Arthur.
2: Mon filleul s'appelle Arthur, puis il a 3 ans. Ouais, hein, fait que tu vois que ça revient, là.
1: Ouais. Louis aussi, le nom de Louis revient
2: ça.
1: Aussi. Louis, quand même, ça. Ben, tu sais, des gars de mon âge, il y en a pas mal qui s'appellent Louis.
2: Oui, mais imagine
1: aussi,
2: un petit Louis, comment c'est cute.
1: Un petit Louis, c'est sûr. William, ça, ça a toujours été populaire. Tu sais, de l'âge de mon gars qui est dans la vingtaine, là, il y en a beaucoup des William. Édouard, ça, c'est très populaire. Thomas aussi. Thomas, ça a jamais lâché.
2: Non.
1: Théo également. Théo, c'est aussi un vieux nom qui revient.
2: Ah, mais c'est cute.
1: Et Adam également, donc ça revient. Puis, je suis tombé également sur les prénoms des nouveaux retraités. Également, les noms des... Parce que là, mais... les noms, c'est comme un cycle. Hein. C'est comme ça revient.
2: Ouais.
1: T'sais, on voit que les enfants ont de vieux noms. Puis là, les retraités également, bon, on pourrait peut-être penser que les nouveaux retraités s'appellent Ginette et Jean-Guy.
2: Ben non, eux autres, ils jouent au golf, ça fait longtemps.
1: Ouais, eux autres, là, c'est ça. Ils sont rendus ailleurs. Mais les 5 prénoms féminins les plus fréquents là, parmi les nouveaux retraités, en numéro 1, c'est Sylvie.
2: Oui!
1: Sylvie arrive en numéro 1.
2: Bravo, Sylvie! Hey, on salue toutes les Sylvies qui nous écoutent.
1: Oui, on a une, nous autres, dans l'équipe ici, Sylvie, puis elle est loin d'être à sa retraite. Manon qui arrive en deuxième place, mm-hmm. Joanne en troisième, Linda en quatrième et en cinquième, Chantal. Tu sais, moi, là, je vois ça, ces noms-là, là, tu sais. Les filles avec qui j'allais au primaire, au secondaire, il y en avait qui avaient ces noms-là.
2: Ah, fait que toi, ça s'en vient. Ça s'en vient. Yannick, j'ai le top 5 des gars.
1: Ouais.
2: Veux-tu voir si Yannick figure là-dedans?
1: Ben, je pense pas. Okay. Parce que moi, mon nom est comme. Tu sais, il y a des jeunes enfants qui s'appellent Yannick, il y en a encore. Il y en a beaucoup, là.
2: Mais je te confirme que t'es pas dans le top 5. Ouais. OK? En cinquième place, les Sylvains.
1: Ah, ben oui, Sylvain.
2: Sylvain et Sylvie, hein?
1: Sylvain,
2: ça
1: ben
2: fait.
1: Oui.
2: On a en quatrième place, Pierre.
1: Ben oui.
2: Troisième place sur le podium, Alain.
1: Mm-hmm.
2: Il y a bien des Alains qui ont pris leur retraite. Deuxième place, Daniel.
1: Ouais.
2: C'est jeune, ça, quand même, Daniel.
1: Ouais.
2: Et en numéro 1, combien de ont pris leur retraite en 2025, c'est 1853. Michel!
1: Ben ouais, tu sais, Michel puis Sylvie, mon oncle Michel puis ma tante Sylvie, tu sais, il y en a beaucoup.
2: Là, ils partent en Floride 6 mois par année,
1: ben
2: là,
1: oui.
2: Ça fit.
1: Ouais. Ben, comme je te disais, tu sais, moi, Sylvain, Daniel, tu sais, il y en avait des Michel, même il y en avait de mon âge. Là,
2: ouais, moi, il n'y a pas, y a pas de vraiment de mon âge qui s'appelle de même. Je suis loin de la retraite encore. Merci de me le rappeler, Yannick.
1: Mais toi, t'es comme entre les deux parce que j'en avais des Stéphanie de mon âge, qui avait mon âge.
2: Oui, ben oui, parce que dans le temps, quand j'ai fait mon cours en esthétique, il y avait une Stéphanie Veillette avec moi dans la classe. Mais elle avait 10 ans de plus que moi. Puis au secondaire, il y en avait une plus jeune qui s'appelait Stéphanie Veillette.
1: Ah, ben voyons.
2: Fait que je sais qu'on est au moins 3 à Trois-Rivières.
1: Ah!
2: Ouais.
1: C'est le fun,
2: c'est
1: ça.
2: Hot, hein?
1: Moi, je suis sûr que je suis le seul.
2: Ouais.
1: J'en ai jamais trouvé d'autres.
2: Même des Denoncourt, c'est rare
1: Denoncourt,
2: quand même.
1: Il n'y en a pas tant que ça. On n'est pas très nombreux. Il y a Serge, là, que tout le monde connaît.
2: Ouais, mais Serge, c'est pas ton frère.
1: Non, non, c'est pas. On est sûrement parents de ben loin.
2: De la Fesse.
1: Mais des Denoncourt à l'extérieur de la région de la Mauricie, Trois-Rivières, Drummondville, là, on n'est pas très, très nombreux ailleurs. Tu sais, il n'y en a pas tant. C'est pour ça que je suis sûr que je suis le seul.
2: Écoute, t'es unique, mon Yannick. Nous, on est au moins 3, mais je pense que la plus détestable des 3, c'est moi.
1: Ah, c'est pas.
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5: 8h27 avec Robert Bernard, les grands titres ce matin. Qu'est-ce qu'il faut savoir, mon cher Robert?
6: Eh bien, la TUC, alors que le service des accouchements devait reprendre le 19 juin, soit aujourd'hui, Santé Québec annonce qu'il restera interrompu au moins jusqu'à la fin de l'été. Le problème, c'est de trouver du personnel. Un policier de Trois-Rivières fait face à des accusations de voies de fait et de harcèlement criminel. Les gestes reprochés se seraient produits entre 2015 et 2023. La cause de Joey Wallet, 54 ans, reviendra en cours le 15 juillet. Le député de Berthier-Masquinongée, dans son bilan de la session parlementaire, accuse le gouvernement de Mark Carney de céder aux pressions des lobbies et des intérêts américains. La MRC de Nicolet Yamaska réclame davantage de transparence de la part d'Hydro-Québec concernant les projets éoliens envisagés sur son territoire. Et enfin, le Grand Prix de Trois-Rivières espère toujours présenter son traditionnel feu d'artifice en août, malgré le refus de la ville d'accorder une subvention de 70 000 $ supplémentaires.
5: Merci beaucoup, Robert. On te retrouve ce midi lors des crinqués d'actualité. On sera là dès midi pour Country Pop. Le midi, dans quelques minutes, c'est Stéphanie qui s'installe pour Country Pop au travail. T'es encore là?
7: Ben,
8: je suis là.
5: Bon, on va juste changer de chaise.
8: Dès que c'est sérieux, là, ben là, vous fermez mon micro.
5: Je sais pas pourquoi.
8: Hey,
5: donc,
8: merci.
5: Donc, on change de chaise. Là, viens, t'es-tu prête?
8: Je suis prête. Y aller. Tasse-toi et go!
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8: Fois, merci Yannick d'avoir passé le matin avec moi. La chaise est chaude, bien prête pour Country Pop au travail. Je m'appelle Steph, on est ensemble jusqu'au retour de Yannick Denoncourt pour les crinqués d'actualité vers 11h45. Et d'ici là, ben, on est ensemble avec 92 minutes de hit sans arrêt. Ça part bien un vendredi. Ça part bien peut-être même des vacances. Hein? Peut-être que vous tombez en vacances, vous aussi, aujourd'hui. J'y vais aussi, mais moi, je vais être bien là dans les prochaines semaines. Inquiétez-vous pas. Mais je pense à nos Robert qui tombent en vacances là un petit peu plus tard aujourd'hui. J'espère que vous allez en profiter. Hey, on est ensemble avec plus de musique, entre autres Coldplay et Clox. Ça s'en vient dans 6 minutes. Chevy Beaulieu aussi avec She'll Come Back Around.

sûr d'avoir assez de musique dans notre 92 minutes de hits sans pub, ben justement, on s'offre plus de new country pour bien partir notre vendredi au travail. Nate Ayler, Thought About You dans Country Pop au travail. Et aussi, on est là sur l'appli mobile Radio Country Pop. Yeah.

mérite ce qu'il y a de meilleur en ce vendredi 19 juin dans notre 92 minutes de hits sans pub. Je vous les ai promis. C'est un band qu'on peut facilement écouter, mais très difficilement voir en show. Les billets, ça part tellement vite. C'est assez exceptionnel. C'est Coldplay qu'on s'offre à l'instant avec Clocks dans Country Pop au travail. Et justement, si vous venez d'arriver au bureau, que vous venez de partir votre ordi, n'oubliez pas qu'on est là au Country Pop.

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route vers le travail ou que vous faites votre café en ce moment parce que vous êtes en télétravail aujourd'hui, ben merci d'être là, merci de nous avoir choisi partout en Mauricie. Et pour ceux qui se déplacent pour aller travailler ce matin, ben inquiétez-vous pas, ça va super bien. Côté autoroute 40, autoroute 55, on est dans le vert. Ça veut dire qu'il n'y a pas rien de majeur pour circuler, pour se rendre au travail. Hein? La sécurité est toujours de mise sur la route, bien évidemment, mais il n'y a rien de majeur là, pour vous empêcher d'arriver à l'heure aujourd'hui. Fait que les patrons à l'écoute, les employés devraient arriver à l'heure ce matin. Et parlant d'arriver à l'heure ce matin, je remplaçais Nico avec Yannick. Puis dans le temps, quand on faisait le matin ensemble, ben j'avais tendance à arriver ça à fesse un peu, on se le cachera pas. Et je suis arrivée à l'heure et Yannick a filmé mon entrée remarquable ce matin. Allez voir ça sur notre page Facebook Country Pop. Et d'ici là, on poursuit en musique avec plus de New Country, c'est Dan and Shay et Road Trip.

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1: Stéphanie. Mais oui, on est toujours ensemble dans notre 92 minutes de hit sans arrêt. Sous sa pompe, tu mets un week-end. Hein? On va se le dire, on est vendredi 9h, mais souvent, il y en a qui sont en congé le vendredi, mais même si vous travaillez, on sent la frénésie de la fin de semaine, le rendu à la dernière journée au bureau. Merci de nous avoir choisi cette frénésie-là. On va la conserver avec la musique qui s'en vient dans les prochaines minutes. Entre autres, Jack Johnson sera là d'ici 30 minutes. Sitting, waiting, wishing. On a Rascal Flatts aussi qui seront là. Vince Lemire, Shania Twain, Sam Hunt, Phil Rocket et 400 regrets. Jeff Posé et à venir dans 3 minutes. Ça, je vous la réserve là, dans vraiment pas long. Ma toune du moment, Alex Warren et Fever Dream.

impossible d'être marabout sur Alex Warren qui s'en vient dans 3 minutes. Et le 3 minutes avant, c'est une toune qui me rend bien de bonne humeur et d'après moi, elle vous rend de bonne humeur aussi parce que c'est un groupe qu'on adore. Florida Georgia Line et Sundays dans Country Pop au travail. Et on est là aussi sur les haut-parleurs intelligents partout en Mauricie. Bon vendredi!

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dit que ça va vite, hein? Ça fait déjà une semaine que le Festival Énergique est derrière nous et le samedi, on a conclu avec une soirée complètement folle avec un artiste que j'adore. C'est lui qui a écrit la plupart des tunes des Cowboys Fringants. Jeff Posey, plus qu'il faut dans Country Pop au travail. Bon vendredi.

mardi 19 juin. Aujourd'hui, c'est le week-end qui s'amorce là, dans les prochaines minutes, prochaines heures pour nous et pour vous aussi probablement. Et dimanche, ça sera une journée assez chargée parce que c'est la fête des pères et c'est aussi l'été. Et là, pour pas oublier justement les papas de la Mauricie, on a quelque chose pour vous autres. Encore une fois, cet après-midi, on vous offre votre carte cadeau du Canadian Tire du côté du boulevard des Forges à Trois-Rivières. Et soyez là parce que dans 12 minutes, je vous dis comment faire pour participer aujourd'hui. Et d'ici là, ben plus de musique, plus de new country avec Shania Twain et Don't Be Stupid dans mes

apprend que mon ancien coach à la voix en 2018, Éric Lapointe, ben il sera un petit peu partout dans des festivals cet été. Et il sera de retour aussi au Cabaret Lac-Saint-Pierre avec son show acoustique l'automne prochain. Mais si vous voulez ne rien manquer, ericlapointe.com pour avoir toutes les dates de spectacle. Parce que peut-être que, bon, il sera pas dans la région dans les prochaines semaines, mais si vous partez en voyage, en vacances, un petit peu partout au Québec, vous allez peut-être l'attraper au passage. Fait que ça, c'est toujours le fun. Allez voir nos artistes préférés à l'extérieur aussi. Ça apporte quelque chose de plus. Hey, on poursuit avec justement un gars. Lui, il sera chez nous le 17 juillet prochain pour les Vendredis en folie au Préau Canadel à Saint-Alexis-des-Monts, 20h30. Manquez pas ça. Ça va déménager en Titi. On va se le dire. Je l'adore, ce gars-là. Vince Lemire, on aime le whisky dans Country Pop au

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1: Et ça va vite, hein, parce que dans 48 heures, ça sera déjà la fête des pères. On va célébrer les papas partout en Mauricie. Et on vous l'a dit un petit peu plus tôt tantôt, hein, ben je vous l'ai dit. On vous fait ça facile. 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On a bien hâte de vous lire et c'est Ariane qui va comptabiliser les textos aujourd'hui et faire un gagnant ou une gagnante cet après-midi dans votre road trip country pop. Et d'ici là, ben moi je vous garoche de la musique, c'est tellement bon. Dans même pas 4 minutes, c'est Jack Johnson, Sitting, Waiting, Wishing qui s'en vient.
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1: C'est vendredi, on peut se mettre des tunes qui nous rendent bien de bonne humeur et cette tune-là, je l'adore. C'est vraiment le meilleur du new country et de la pop combinée en une tune. Les Jonas Brothers avec les Rascal Flatts. I Dare You dans Country Pop au travail. 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

ça fait du bien d'avoir un petit redout de Dame Nature. Hein? On a-tu eu de la pluie hier? Ça avait pas de bon sens. J'espère que vous avez traîné un parapluie, vous autres aussi. La pluie pour se poursuivre là, cet avant-midi, peu importe où vous êtes dans la région, ça se peut qu'on ait des gouttelettes par-ci, par-là, mais ça va tomber à 60% de probabilité d'averse pour cet après-midi. Fait que c'est quand même pas si pire. Le 60% de probabilité d'averse se poursuit pour demain. Et en fin de semaine, finalement, est-ce qu'il va faire beau? Ben là, Dame Nature, elle change d'idée comme elle change de bobette. Ça, c'est mon plaisir à dire des fois, mais c'est vrai qu'elle n'est pas toujours, drette dans ses pensées parce que, bon, il annonçait beau, il annonçait du soleil du moins pour dimanche et là, finalement, on a des possibilités d'averse pour demain à 60%. Même scénario pour dimanche et pour lundi aussi. Mais il ne faut pas partir en peur, hein, parce que cette semaine, Dame Nature nous annonçait pas mal des risques d'orage, risques de pluie à 40% à journée longue. Finalement, il a fait super beau. Fait que j'espère qu'il va faire quand même beau pour au moins la fête des pères dimanche. Et on poursuit notre 92 minutes de hits sans pub avec Nate Smith et Bulletproof dans Country Pop au travail. 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
1: Hey, ça va vite, déjà 10 heures dans une dizaine de minutes. J'espère que vous profitez de votre vendredi avec plus de musique, plus de new country. Et qu'est-ce qu'on peut faire avec plus d'argent dans nos poches? Ben, c'est de profiter encore plus du week-end ou de nos semaines de vacances. Et demain soir, on a 3 500 $ en jeu pour vous autres. Ouais, je vous dis pourquoi d'ici 10h10, 10h15 et d'ici là, ben, on repart en musique avec une chanson que ça fait longtemps qu'on ne s'est pas offerte. Je l'adore. Warren Ziders et Pretty Little Poison à venir dans quelques minutes. Oui, moi, je m'en vais prendre une petite gorgée de café.
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10: Ici Robert Bernard, vendredi 19 juin, en manche. La première ministre de la CAQ, Christine Fréchette, envisagerait de quitter sa circonscription de Saguenay pour se présenter à Trois-Rivières lors des élections du 5 octobre. L'option est maintenant étudiée par son entourage, confirme deux médias alors qu'elle avait d'abord écarté cette possibilité. Mentionnons que ce scénario est lié aux récents changements politiques dans la région, dont le départ annoncé du député Jean Boulet. Un policier de Trois-Rivières fait face à des accusations de voies de fait et de harcèlement criminel. Les gestes reprochés se seraient produits entre septembre 2015 et juillet 2023. Selon Radio-Canada, étant donné que Joey Ouellet est policier, le dossier a été traité par une procureure provenant de l'extérieur de la région. Les négociations entre les États-Unis

0: conférences sont compromises. Les discussions prévues aujourd'hui en Suisse ont été reportées. Selon CNN, l'Iran exige des garanties de fin des hostilités au Liban avant de reprendre les pourparlers avec les États-Unis. 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

ici, c'est plus de musique, plus de new country. Steph Veillette qui vous accompagne avec des blitz d'une heure de hits sans arrêt avant l'arrivée de Yannick Denoncourt et les crinqués d'actualité pour leur petite dernière pour les vacances d'été. Donc, oubliez pas d'être là. Et d'ici là, ben, je vous en ai parlé tantôt, hein, ça sera possible de faire plus d'argent en fin de semaine. Ça pourrait étirer vos vacances. Ça pourrait aussi peut-être offrir le bar open à vos invités si vous vous mariez cet été. Hein, j'ai pas les deux pieds dans un mariage, pas en tout, ça paraît pas, hein. 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Nico Bellemare sera là, Marianne, Sylvie, toute votre belle gang du bingo vont être là avec 3 500 $ à vous donner. Donc si vous voulez trouver les cartes les plus proches de chez vous ou les plus proches là sa route vers le chalet en fin de semaine, vous allez au countrypop.ca dans l'onglet Radio Bingo. Vous vous branchez à 18h, vous jouez au bingo et dès que vous avez un jeu gagnant, on arrête le jeu parce que vous allez avoir appelé en studio. Fait que c'est super le fun et vous pouvez pas passer à côté de votre lot gagnant. Hey, je vous ai parlé que moi, avec 3 500 $, j'offre un bar open puis pas à peu près pour mon mariage. Puis on va s'offrir une toune qui va jouer pas mal d'un mariage cet été. C'est Ray et Where is my husband dans Country Pop au travail. 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

commence dans même pas un mois, 15 juillet prochain, ça sera la grande première du spectacle Paradis perdu. Hommage à Jean Leloup par le Cirque du Soleil, ça va être malade. Si vous voulez vos billets, amphithéâtre-cogeco.com. On a ajouté une troisième supplémentaire parce que ça se vend comme des petits pains chauds. Fait que pendant votre pause, justement, avant midi, là, réservez vos billets, vous ne le regretterez pas, ça c'est sûr. Et parlant de Jean Leloup, ben, c'est Balade à Toronto qu'on s'offre à l'instant dans Country Pop au travail.

9 juin aujourd'hui et demain, ça sera le début d'un festival qui est très, très attendu en Mauricie. Fans de musique, fans de plein air, fans de pêche, ben vous serez servis. Fait que c'est bon pour tous les goûts. Je vous en reparle dans 12 minutes du festival qui commence demain du côté de Saint-Alexis-des-Monts. Hein, je vous donne pas mal d'indices. Et d'ici là, ben c'est plus de musique dans 3 minutes et demie. On s'en fera un classique de Lynyrd Skynyrd, de Sweet Home Alabama s'en vient. Se le dire, beau temps, mauvais temps, c'est impossible d'être marabout avec Lynyrd Skynyrd qui s'en vient tout de suite après Keith Urban et Straight Line dans Country Pop au travail. 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Bon vendredi! Bye.

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Hey, si vous allez au karaoké en fin de semaine, j'ai la toune parfaite pour vous autres à faire avec votre blonde, votre chum. Je l'adore, cette toune-là. Même si je suis rendue toute seule en studio, je vais la chanter. Moi, chanter mon bout de Marie-Mé, puis Clément Jarre qui va faire le sien. C'est Picture à l'instant dans Country Pop au travail.

c'est-tu assez bon, hein? Je l'ai chanté à micro fermé, mon bout de toune. Inquiétez-vous pas. Hey, on est le vendredi 19 juin et qui dit vendredi depuis les dernières semaines dit on fait le gagnant ou la gagnante d'une paire de billets pour le Grand Prix de Trois-Rivières, hein? On vous fait texter pas mal, plein de fois au courant de la semaine et parmi tous ceux qui ont texté au courant de la semaine, ben, on vous offre votre paire de billets pour le Grand Prix de Trois-Rivières et je vous donne la chance de me texter une dernière fois là parce que j'annonce le gagnant ou la gagnante vers 11h, 11h03 ce matin. Donc, textez-moi NASCAR au 819-519-1031. NASCAR au 819-519-1031 avec votre nom et de où vous nous écoutez. Et d'ici là, ben moi, pendant que vous textez, je vous envoie plus de musique, plus de New Country, entre autres. C'est Blake Shelton qui s'amène en musique dans 3 minutes avec Stay Country or Die Trying.

juste avant, on va s'offrir un duo iconique que j'adore. Tate McRae et Morgan Wallen. What I Want dans Country Pop au travail. 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

de musique, plus de new country dans notre blitz d'une heure de hits sans pub. Et on poursuit justement notre blitz avec un band québécois. On les aime assez. Le Blue Ridge Band Eye on You dans Country Pop au travail. 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

Hey, c'est vendredi pour tout le monde, hein? C'est le week-end qui s'en vient et j'ai la tête un peu d'un patate parce que je vous en ai parlé un petit peu plus tôt tantôt. Je voulais vous jaser d'un festival qui commence demain. Finalement, je vous ai donné un code pour le Grand Prix de Trois-Rivières pour remporter vos billets. Mais là, retour à nos moutons. Il y a un festival qui commence demain du côté de Saint-Alexis-des-Monts. Festival très attendu pour les fans de plein air. Festival de pêche de la truite mouchetée. Festival de la truite mouchetée. Donc oui, fans de pêche, vous allez pouvoir aller pêcher sans permis. C'est vraiment le fun. Et pour les fans de musique, ben, l'ambiance va être au rendez-vous parce que on aura plein de shows de musique d'ici le 28 juin, hein, parce que ça commence demain et ça se poursuit jusqu'au 28 juin. Le festival de la truite mouchetée de Saint-Alexis-des-Monts. Donc, allez voir ça. festivaldelatruitemouchetée.com pour les horaires, pour les shows aussi, mais vite comme ça, OK? On aura entre autres au courant du festival Salut Bob Gorgé, hommage à Bob Bissonnette. Cain s'arrête à Saint-Alexis-des-Monts pour leur tournée d'adieu. Éric Masson, hommage à Shania Twain et plein d'autres spectacles. Donc, allez voir la programmation festivaldelatruitemouchetée.com. Et donc, on poursuit notre blitz d'une heure de hits sans pub avec Josh Ross et Akon, Drunk Right Now dans Country Pop au travail.

Hey, c'est déjà le 19 juin aujourd'hui et mettez ça à votre calendrier. 1er juillet prochain au Festival Trois-Rivières, ça sera la soirée. New Country, entre autres, Dave Finley sera là. On aura Andy Theriault, Matt Lang, Ernest. Ça va être vraiment...

0: téléphone et mon petit doigt me dit qu'au courant de la semaine prochaine, j'ai peut-être vos billets pour Matlang à vous donner. Et d'ici là, ben parlant du loup, on se l'offre avec une de ses nouveautés. She Stole My Truck dans Country Pop au travail.
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6: Ici Robert Bernard, vendredi 19 juin, en manche. La première ministre de la CAQ, Christine Fréchette, envisagerait de quitter sa circonscription de Saguenay pour se présenter à Trois-Rivières lors des élections du 5 octobre. L'option est maintenant étudiée par son entourage, confirme deux médias alors qu'elle avait d'abord écarté cette possibilité. Mentionnons que ce scénario est lié aux récents changements politiques dans la région, dont le départ annoncé du député Jean Boulet. Un policier de Trois-Rivières fait face à des accusations de voies de fait et de harcèlement criminel. Les gestes reprochés se seraient produits entre septembre 2015 et juillet 2023. Selon Radio-Canada, étant donné que Joey Ouellet est policier, le dossier a été traité par une procureure provenant de l'extérieur de la région. Les négociations entre les États-Unis et l'Iran sont compromises. Les discussions prévues aujourd'hui en Suisse ont été reportées. Selon CNN, l'Iran exige des garanties de fin des hostilités au Liban avant de reprendre les pourparlers avec les États-Unis. 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

musique, plus de new country. Je vous dis que le temps passe vite dans ce temps-là, surtout rendu au vendredi. Et là, vous le savez, depuis le début de la semaine, je vous fais texter des codes pour remporter vos billets pour le Grand Prix de Trois-Rivières. Et là, roulement de tambour, j'ai pigé, c'est Jean-François Dano qui remporte sa paire de billets pour le Grand Prix de Trois-Rivières. Donc, félicitations Jean-François. Je vais rentrer en contact avec toi pour tous les détails. Et savez-vous quoi? Il me reste une paire encore à donner la semaine prochaine, vendredi prochain. Donc, soyez là, soyez à l'écoute au courant de la semaine pour les codes. Et belle annonce aussi à vous faire. On vient d'entendre Matt Lang en musique, mais j'aurai trois paires de billets à vous donner ce lundi dans Country Pop au travail. Manquez pas ça pour sa venue au Festival de Trois-Rivières le 1er juillet prochain. Et dans les prochaines minutes, exactement dans 2 minutes 57, c'est Madonna et Sabrina Carpenter en musique avec Bring Your Love.

Yes, c'est notre dernière heure ensemble avant l'arrivée de Yannick Denoncourt et ses crinqués d'actualité, Robert Savard et Robert Bernard. Ben moi, je dis qu'on mérite plus de New Country et ça se prend bien, ça, avant Madonna et Sabrina Carpenter, JoJo Mason et Future dans Country Pop au travail. 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

a toujours des risques d'averses partout en Mauricie, mais avec la meilleure musique, on oublie un peu les températures qui sont un petit peu plus pouette-pouette, si je peux dire. Et on poursuit notre blitz d'une heure de hits sans pub avec Marc Dupré et Ton Départ dans Country Pop au travail et au Country Pop.

dit que ça achève l'école, hein? Si ma mémoire est bonne, les élèves ont pas mal terminé, parce que même j'ai vu des balles de finissants hier. Fait que c'est vraiment là, la fin, surtout si vous terminez le secondaire. Oh my God, je vous souhaite une belle été, profitez-en. Il y a une belle étape de votre vie qui s'en vient, le cégep. Moi, j'ai 31 ans et j'en retire encore de très beaux souvenirs. Je pense que vos parents aussi. Hey, justement, si cet été, vous vous cherchez des choses à faire, j'ai la solution pour vous autres, si vous êtes fans d'équitation, de chevaux, vous allez pouvoir aller en profiter à 50 % de rabais. OK, je vous dis pourquoi dans 12 minutes. Et d'ici là, ben c'est plus de musique avec la collaboration de Ella Langley et Morgan Wallen. Cette tune-là, c'est malade. I Can't Love You Anymore. Montez le volume et n'oubliez pas qu'on est là aussi sur l'appli mobile Radio.

Et là, il y a plein de festivals qui s'en viennent dans la région, entre autres aussi Mont Carmel en fête le 12 juillet prochain. Francis de Grandpré va brûler les planches de Mont Carmel en fête. Allez voir ça, manquez pas ça. Et justement, Francis de Grandpré poursuit notre blitz d'une heure de hits sans arrêt avec Si j'avais su dans Country Pop au travail et au countrypop.ca.

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1: Hey, ça va vite, hein? Déjà dans l'avant-midi, en ce vendredi. Le week-end s'en vient, lâchez pas. 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Allez, on poursuit notre blitz d'une heure de hits sans arrêt avant l'arrivée de Yannick Denoncourt et ses crinqués d'actualité. C'est Brett Kessel, les coups.

c'est toujours les Franco qui sont en cours à Montréal. Et demain, 20h, c'est Ariane Moffat qui sera en show. Déjà 25 ans de carrière, ça va tellement vite. Je pense qu'elle va passer une soirée magique. Et justement, c'est Nuit magique, Ariane Moffat, pour poursuivre notre blitz d'une heure de hits.

0: ici. Ça a été bien le fun de vous accompagner en ce vendredi 19 juin. C'est le temps de laisser ma place à Yannick Denoncourt. Hein? On se lance la balle depuis ce matin. C'est Yannick qui s'en vient avec ses crinqués d'actualité, Robert Savard et Robert Bernard. Manquez pas ça, c'est leur dernière avant l'été, puis nos petits Bobby partent en vacances en plus pour les deux prochaines semaines. Donc, manquez-les pas, soyez là, puis nous, on se retrouve dès demain, 8h30, pour 92 minutes de Hits en pub. Bon vendredi, bonne petite dernière, je vous aime, puis on se dit à demain. Bye!
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15: C'est la dernière de Country Pop le midi avec les crinqués de l'actualité. Puis c'est la dernière avant leurs vacances aussi. Mes deux Robert qui sont avec moi. Comment vous sentez-vous, là, messieurs, avant de partir pour deux semaines, une semaine?
16: Je suis plus tenable. Depuis ce matin, là. C'est tu sais, quand on sait qu'on s'en va, ouais. Est-ce la même chose pour mon collègue Robert Savard?
17: Ben, moi, je fais le gardien d'enfant parce qu'il n'est pas tenable.
15: Ah, c'est ça, c'est ça.
16: Oui, il me garde.
15: Donc, aujourd'hui, à l'émission, notamment, on va parler avec toi, Robert, oui. D'une nouvelle quand même qui est sortie ce matin. On parle d'une rumeur qui est de plus en plus persistante, comme quoi Christine Fréchette pourrait se présenter dans le comté de Trois-Rivières. On sait que M. Boulay a démissionné, ben, là, mais pas démissionné. En fait, ça. Il a annoncé qu'il revenait pas, donc le comté est libre.
16: Oui, le champ est libre et on sait, M. Boulay, jusqu'à la dernière minute, disait qu'il allait probablement se représenter. C'est pas le seul qui indiquait qu'il serait de la course aux élections. Et puis qu'à un moment donné, bang, revient sur sa décision. Et là, ça a surpris les proches au travail de Mme Fréchette et Mme Fréchette également. Alors, ça laisse le champ libre.
15: Elle est originaire de Trois-Rivières,
16: oui,
15: aussi, il faut dire.
16: Oui, exactement. Alors, rumeur au début qui a été démentie par un

0: 10 000 constats d'infraction.
1: 10 000? Dans,
0: oui, oui. 10 000 dans l'excès de vitesse ont été donnés à des conducteurs. Moi, ça n'a pas de bon sens.
1: Ça me jette par terre quand il m'a vraiment, dit ça ce matin.
2: T'sais, on le voit, les gens circulent vite, les gens ont le pied pesant. C'est vrai, des fois, on se fait dépasser à grande vitesse. Là. Mais 10 000, c'est quand même...
0: Ah, c'est beaucoup, donc on y reviendra tantôt.
2: On s'en parle tantôt. Et de mon côté, je vais vous parler de la SOPFEU. Vous savez que là, la Saint-Jean, ça s'en vient, fête nationale la semaine prochaine. Il va y avoir des feux d'artifice, des feux de joie. On va se faire des petits feux d'encours, les feux de camp également. Donc, la SOPFEU qui nous envoie un petit avertissement, là, de faire attention à ça. Et toi et moi, Robert, on a fait des chroniques avec une porte-parole de la SOPFEU.
0: Ouais.
2: Elle va nous dire qu'est-ce qu'il faut savoir justement quand on se fait un feu de camp, soit en camping ou à la maison, comment l'éteindre, donc comment se débrouiller avec ça. Donc, on va l'entendre également un petit peu plus tard, tantôt. Soyez ici. Puis on a de l'excellente musique aussi pour votre heure du lunch. On y va avec Taylor Swift. Bon midi, bonne heure du lunch.

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1: Robert Bernard, on parle de la première ministre Christine Fréchette. On sait que Mme Fréchette, en tout cas peut-être qu'il y en a qui ne le savent pas, mais Mme Fréchette est originaire de Trois-Rivières, originaire de la Mauricie. Elle est née en Mauricie, elle a même été, je pense qu'elle a fait son secondaire à l'école secondaire Chavigny. Trois-Rivières, dans le secteur Trois-Rivières-Ouest. Et là, il y a une rumeur de plus en plus persistante qui circule depuis ce matin. En fait, on pense que Mme Fréchette va peut-être se présenter dans le comté de Trois-Rivières.
2: Et je te dirais, à la lumière des infos qui circulent ça s'accumule là, jusqu'à présent, Yannick, il y a au moins 3 médias qui confirment que Christine Fréchette, la première ministre, songe sérieusement à se présenter dans la circonscription de Trois-Rivières. D'abord, c'était une rumeur, puis après ça, parmi les médias, on a Cogeco Québec, radio, on a Radio-Canada et La Presse. Okay. Alors, et deux d'entre eux se sont fait confirmer par des proches de Christine Fréchette qu'elle se dirige vers cette option-là. Elle est actuellement, depuis 2022, députée de Sanguinet à Montréal. Et il semblerait que la course, en tout cas pour l'instant, celui qui se présente contre elle, c'est plutôt serré. Alors, on comprendrait qu'elle veuille mieux arriver dans un comté qu'elle connaît, puis aussi qui est détenu par une grosse pointure de la CAQ. Il s'en va.
1: Ah oui, la porte est tout grande ouverte, là, monsieur Boulay, Jean Boulay a annoncé cette semaine qu'il ne se représentera pas.
2: Exactement.
1: Donc, je peux comprendre, là, qu'il y songe. En plus, elle est originaire de Trois-Rivières, ça risque d'aider, là aussi, non?
2: Et, on dit que, finalement, pour la suite des choses, possiblement qu'elle pourrait en faire l'annonce bientôt.
1: OK.
2: Et puis, on sait, en Mauricie, on a des sièges libres pour la coalition Avenir Québec. Dans Champlain, La Violette-Saint-Maurice et dans Masquinongé,
1: M. Allard ne se représente pas. Madame Tardif dans La Violette-Saint-Maurice ne se présente pas. Jean Boulay l'a annoncé. Puis Madame, comme tu l'as dit,
2: Sonia Lebel
1: aussi, qui est dans Champlain, ne se représente pas. Donc, il y a des postes ouverts, en tout cas.
2: Oui, puis il faudra surveiller, Yannick, comme on en parlait ce matin, il y a aussi dans l'équipe de Christine Fréchette, il y en avait déjà qui avaient évoqué à Mme Fréchette qu'il ne serait pas de la course en vue des élections provinciales du 5 octobre prochain. Et ils ont évoqué le fait que après 8 ans de mandat, il y en a qui sont plutôt épuisés, qui songent à faire autre chose.
1: Ouais.
2: Mais il y en a d'autres qui ont dit « on se présente ». Mais qu'ils ne se sont pas présentés. Et là, c'est ce qui arrive. Ouais, alors,
1: qui change d'idée, là.
2: Oui. Alors, c'est pour ça que il faudra surveiller ça de près. Et d'après moi, là, ça va prendre peut-être 1-2 semaines. Et espérons pour elle qu'il n'y ait pas d'autres candidats, d'autres députés qui quittent, parce que en ce moment, on est rendu à 33, je crois, ou 34 députés qui quittent. Alors, elle aura un gros travail d'aller chercher. Ouais, des grosses pointures.
1: D'ailleurs, en fin de semaine, il y a une annonce qui sera faite,
2: c'est
1: demain, le samedi, candidature féminine, semble-t-il, dans la région de l'Estrie. Merci, Robert.
2: De rien.
1: Bon week-end. Oui. Hey, bonnes vacances aussi,
2: merci,
1: c'est vrai. Les vacances commencent à l'instant pour toi.
2: Bon week-end.
1: Vacances, profites-en bien.

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0: Comme Q-Pop le midi, ben ouais, on est ensemble jusqu'à 13h. Il y a plus de trafic sur les routes depuis, ben je sais pas. Là, il semble qu'en tout cas, c'est peut-être moi qui fabule, mais l'été s'installe.
1: Ben oui.
0: Puis sur l'autoroute 40 ici, là, entre Louisville, Trois-Rivières, je trouve donc qu'il y a du trafic. Là, je m'en retourne l'après-midi ou en fin de journée, puis des fois, là, c'est de chaque côté, puis il y a beaucoup de trafic. Et ça circule vite sur les routes. Les gens ont le pied pesant, me semble, plus qu'avant. On se fait dépasser. Moi, des fois, je roule là, je suis les limites quand même, là. 118, tu sais, je dépasse pas 120. La limite entre guillemets tolérée. Là. Puis je me fais dépasser, là, full pin. Et il y a des contraventions qui ont été données, quand même un nombre de contraventions pour excès de vitesse assez impressionnant. Merci.
1: Oui, il y a eu une opération policière qui s'est déroulée là, sur les routes du 8 au 14 juin dernier. Ça a été pour l'ensemble de la province. Mais quand même, le chiffre est assez alarmant. On parle de 10 000 constats d'infraction. Ça se peut pas. Ciblant des excès de vitesse qui ont été donnés à des conducteurs, dont plusieurs en zone scolaire, en zone de travaux routiers. Donc, ça a été durant cette fameuse opération nationale concertée. Et de plus, on a 67 constats d'infraction qui ont été donnés pour des grands excès de vitesse. Ça veut dire plus de 160 km/h.
0: Quand même.
1: Oui, c'est beaucoup, là.
0: Oui.
1: Donc, il faut rappeler que la vitesse demeure le principal facteur contributif dans les collisions mortelles et les collisions avec blessés graves. Donc, je pense que pour la période des vacances qui s'en vient, si on levait le pied un petit peu, ça ferait du bien.
0: Oui.
1: Parce que lorsque j'ai à circuler sur l'autoroute, sur la 40 notamment, moi, je mets mon régulateur de vitesse à 115. OK? Ça, c'est une habitude. Et 115, j'ai l'impression d'être une tortue.
0: Oui.
1: Donc, ça a quand même pas de sens. Oui. Donc, avec l'arrivée des vacances estivales, l'augmentation des déplacements, les policiers vont continuer d'assurer une surveillance accrue afin de sécuriser le réseau routier. Je pense que l'atelier du succès pour l'amélioration de ce bilan-là, c'est la réduction du nombre de collisions. Et c'est en fait, on va continuer de faire des interventions policières comme celles qu'on a faites durant la dernière semaine. Et puis, ça va être conjugué à de la sensibilisation et l'adoption de bons comportements. Mais je pense que la base est là.
0: Oui.
1: C'est des bons comportements de la base, de la part des automobilistes. Et là, on ne parle pas seulement des conducteurs de véhicules à quatre roues. On parle des 18 roues également. Là.
0: Oui,
1: ceux-là qui ont 53 pieds et plus.
0: Il me semble que les camions vont plus vite qu'avant.
1: Écoute,
0: c'est moi là. Mais...
1: Non, ben à un moment donné, moi j'avais comme je te dis, là, j'ai toujours mon régulateur de vitesse à 115.
0: Ouais.
1: Et puis je me suis fait dépasser par un 53 pieds. Donc je me suis installé en arrière. Et puis je me suis dit bon, à quelle vitesse il va? Il y a là 118. 118, c'est ouais. vraiment la limite pour une auto 4 roues, et non pas pour un 53 pieds qui serait supposé être à 105. Donc, il y a quand même là une question de bons usages là, qu'il faut respecter, et puis se comporter comme des bons usagers de la route.
0: Parce que faut dire que quand on va vite, quand on circule un peu trop vite, il y a des hasards de la route qui arrivent, puis quand ces hasards-là arrivent, ben là, on vient pour freiner, puis il est trop tard.
1: Ben, il y a les chantiers routiers.
0: Ben oui.
1: Tu sais, on doit réduire la vitesse à 80 km heure sur les chantiers routiers, mais lorsqu'on arrive à 120 de l'autre côté, là, c'est pas évident.
0: Non, non.
1: Et puis, il y a également tous les autres secteurs, comme par exemple les zones scolaires et tout ça, on voit des contraventions qui sont distribuées à des gens qui ne respectent même pas l'autobus scolaire qui est arrêté pour faire débarquer des étudiants.
0: Ouais. Je sais pas si c'est parce que, je sais pas si c'est parce qu'on est habitué à l'hiver, bon, l'hiver, on fait peut-être plus attention, les conditions routières souvent sont pas évidentes, l'été, on se dit « Hey là, les routes sont belles, on y va, on paye sa suce », comme on dit.
1: Ouais, ben moi je pense que c'est écoute, je vais me permettre un commentaire là, j'ai pas l'habitude, mais je pense que c'est une question de bons usages. C'est une question de savoir-vivre, c'est une question de courtoisie au volant et d'arrêter d'être égoïste aussi.
0: Ah, tout à fait. Donc pensons aux autres un peu,
1: exactement,
0: de se regarder le nombril. Lâchez vos téléphones aussi s'il vous plaît quand vous êtes au volant, on en voit trop encore. Hey, merci beaucoup Robert, bonnes vacances à toi aussi.
1: Merci beaucoup, donc, on va se retrouver donc à l'automne.
0: À l'automne, oui, tout à fait, pour ce qui est de Country Pop. Tu seras là aux nouvelles également. Et on va se retrouver aussi dans deux semaines. Tu nous reviens aussi pour les différents
1: bien sûr,
0: dans
1: bien
0: deux
1: sûr,
0: semaines. Profite-en bien, mon cher.
1: Merci.
0: On va avec Maroon 5. C'est ce qu'on écoute à l'instant à Country Pop le midi.

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0: Début des vacances pour bien du monde hein, aujourd'hui, puis dans les prochains jours, les prochaines semaines, aussi la semaine prochaine, il y a la fête nationale des Québécois, c'est la fête de la Saint-Jean, bien sûr. Il y aura plusieurs feux d'artifice, des feux de joie également qui sont organisés. Là, la SOPFEU, il va d'un communiqué aujourd'hui, là, d'un avertissement. Donc, on dit que la vigilance est de mise avec les feux de joie et les feux d'artifice dans les prochains jours, les prochaines semaines, avec les festivités qui s'en viennent. Faut vérifier, premièrement, avec notre municipalité, si le feu d'artifice est permis. Feux de joie également, savoir si c'est permis. Éviter également de faire des feux d'artifice si le danger d'incendie varie d'élevé à extrême. En tout cas, je pense pas là, que dans la région ce soit le cas là, pour l'instant, mais je pense que c'est important d'aller vérifier avant de faire un feu de camp ou de faire un feu de joie immense ou d'y aller avec des feux d'artifice. Et ben on va s'en faire des feux, ça c'est bien certain, au courant de l'été. On va aller en camping, on va se faire des feux dans le cours également. Et on a parlé récemment avec la porte-parole justement de la SOPFEU qui nous explique un peu là, ce qu'il faut faire pour ce qui est des feux de camp. Là. Qu'est-ce qu'il faut bien sûr être capable de faire pour faire ça en toute sécurité et bien sûr je pense que c'est de l'éteindre, s'assurer qu'il soit bien éteint ce fameux feu. On peut entendre Léa Bédard-Beaulieu qui est conseillère à la prévention et aux communications à la SOPFEU.
1: La première chose à savoir, c'est qu'à chaque année au Québec, c'est environ 60 incendies de forêt qui sont causés par des feux de camp mal éteints. Souvent ce qu'on entend régulièrement, c'est les gens qui disent je vais laisser mourir mon feu en allant me coucher, il va s'éteindre de lui-même. Ça, c'est la première erreur généralement que les gens y font. Parce que tant qu'il y a une source de chaleur, tant qu'il y a un peu de braise, tant qu'il y a un peu d'étincelle, ben, il y a toujours possibilité que le feu se rallume. Ça prend un petit coup de vent dans la soirée, puis là, on n'est pas là pour le surveiller. Ouais,
0: je vous invite à aller faire un tour sur le site internet de la SOPFEU. C'est fort intéressant même aussi. Et depuis le début du printemps, quand même, c'est important de le dire aussi, en zone de protection intensive, là, on dit qu'il y a 204 incendies de végétation qui ont affecté 192,2 hectares de forêt, dont 99,5% qui sont attribuables à l'activité humaine. Donc, c'est notre faute un peu, là, principalement, s'il y a des feux de forêt qui sont allumés. Donc, on veut éviter ça à tout prix. C'est Country Pop le midi qui se poursuit. On est ensemble jusqu'à 13h. Dernière de la saison pour les crinqués d'actualité. Et on y va en musique avec Nickelback. Bon midi, bonne heure du lunch.

0: C'était la dernière de Country Pop le midi avec les crinqués d'actualité. Je vous retrouve lundi prochain sur l'heure du midi. On sera un peu plus musical au courant de l'été avec la saison estivale qui commence. Ça va être parfait là, pour votre ambiance de piscine et tout le kit. Donc, dès lundi, j'y serai. Et on sera là également pour Country Pop pour retour avec Steph dès 16h. Donc, toute l'équipe sera de retour également lundi. Mardi, on sera là. Mercredi prochain, c'est la Saint-Jean. C'est une programmation spéciale, bien sûr, avec 100% musique francophone, 100% Québec. On va avoir bien du fun. Je serai là en avant-midi avec vous autres. Et c'est Nico qui sera là en après-midi. Dans les prochaines minutes, c'est Ariane qui s'installe pour le road trip du week-end. Passez une excellente fin de semaine. Je vous dis à demain. Je serai là aussi demain matin dès 6h.
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6: Bon début de vendredi après-midi, tout le monde. Ariane qui s'installe pour le road trip du week-end. J'espère que vous passez une excellente journée. Peut-être que c'est officiellement là, pour vous le début des vacances estivales. Dernière journée d'école, puis on va se le dire. Hein, la dernière journée, là, moi, je m'en souviens, à midi, là, les professeurs, ils nous gardaient pas pour la journée. Ils nous renvoyaient à la maison assez rapidement. Alors peut-être que vous êtes déjà en train de profiter de vos vacances estivales. Moi, je m'installe pour les 5 prochaines heures. On aura la nouveauté New Country du vendredi. Également, il y aura les crinqués un peu plus tard, des suggestions de spectacles et d'activités à faire, évidemment, pour bien débuter vos vacances estivales. Et bien sûr, pour vous, toujours plus de musique, toujours plus de New Country dans la prochaine heure, du Taby, du Florida Georgia Line. Luke Combs également vient de faire son tour, mais on ouvre le bal dès maintenant avec un blitz d'une heure de hit sans arrêt. C'est Solly Barrow et Put Me On à Country Pop.

En ce 19 juin, merci de choisir que ne suis pas Parianne qui vous accompagne. J'espère que vous passez un excellent vendredi. Aujourd'hui, j'ai envie là, qu'on salue ces jeunes qui viennent de terminer l'école. Alors, si jamais là, vous avez des salutations à faire là, des jeunes que vous voulez souligner leur travail, leur belle année scolaire, peut-être pas parce que c'est les résultats, les meilleurs résultats de la classe, mais parce qu'il y a eu des efforts, parce qu'ils ont réussi leur parcours scolaire cette année, ben, textez-moi dès maintenant 819-519-1031. Ça va me faire plaisir de les mettre de l'avant au courant de l'après-midi. Voici Luke Combs, c'est Sleepless in an Hotel Room à Country Pop.

Ce week-end, la gang, si jamais vous l'aviez oublié, dimanche, c'est la fête des pères. 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C'est Happen on a Saturday Night à Country Pop.

Maurice et Lanaudière, c'est Ariane qui vous accompagne jusqu'à 18h. J'espère que vous passez un excellent vendredi jusqu'à présent. Toujours un plaisir de vous accompagner. 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Dès maintenant, je ferai une personne gagnante un peu plus tard au courant de l'émission. Voici Florida Georgia Line, c'est Long Live à Conchip.

0: Et j'ai une belle heure de compléter en ce vendredi. Ariane qui vous accompagne jusqu'à 18h dans le road trip du week-end. Au courant de la prochaine heure, je vous donne tous les détails de notre radio Bingo de la Mauricie. Également, des super de beaux spectacles à venir là, au courant des prochains jours en Mauricie. Parfait pour débuter peut-être vos vacances estivales. Je vous donne tous les détails de qui sera de passage dans la région. Et bien sûr, pour vous, j'aurai encore plus de musique, encore plus de new country pour bien débuter le prochain blitz d'une heure de hit sans arrêt. Russell Dickerson, c'est même avec Happen to Me à Country Pop.
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6: Vendredi 19 juin 2026. Ici Robert Savard. En manchette. Élection provinciale 2026, tout indique que la première ministre Christine Fréchette songerait à se présenter dans Trois-Rivières aux prochaines élections. L'annonce du départ de la vie politique du ministre Jean Boulet mercredi dernier aurait pavé la voie à la première ministre originaire de Trois-Rivières. Plusieurs médias rapportent la nouvelle aujourd'hui. Ce sont plus de 10 000 constats d'infraction ciblant les excès de vitesse qui ont été donnés à des conducteurs, dont plusieurs en zone scolaire et en zone de travaux routiers, lors de l'opération nationale concertée vitesse et chantier routier qui se déroulait du 8 au 14 juin dernier. De plus, 67 constats d'infraction ont été donnés pour de grands excès de vitesse. Rappelons que la vitesse demeure le principal facteur contributif dans les collisions mortelles et avec blessés graves. Les accouchements sont suspendus à la TUC depuis 12 semaines en raison d'un manque d'infirmières spécialisées en obstétrique. Alors que le service devait reprendre le 19 juin, Santé Québec annonce qu'il restera interrompu au moins jusqu'à la fin de l'été. Les futures mères doivent donc continuer de se rendre à Shawinigan à environ 135 km pour accoucher. La présidente du comité des usagers du Haut-Saint-Maurice dénonce une situation inacceptable et craint une perte de services de proximité. Voilà qui complète l'information. 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

14h05 dans le road trip du week-end. Ariane qui vous accompagne jusqu'à 18h à la radio qui vous gante et qui vous en offre toujours plus. 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Voici Shania Twain, c'est You're Still the One à Country Pop. 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

0: En plein cœur d'un blitz d'une heure de Hit sans arrêt, Yannick qui vous accompagne. J'espère que vous passez un excellent vendredi, dernière journée de l'année scolaire, début des vacances estivales. On dirait que c'est une journée un peu festive, mais là, notre prochaine artiste est un peu moins festif depuis quelques jours. En fait, la nouvelle est tombée cette semaine. Jelly Roll qui a demandé le divorce à sa femme des 10 dernières années. Ça fait depuis le début du mois de mai, là, apparemment, qu'ils sont séparés, mais la nouvelle est comme sortie dans les médias au courant de la semaine. Puis là, ben, les fans, j'y trouve tellement drôle. Des fois, je suis comme, on peut-tu laisser les artistes vivre leur propre vie? Les fans qui réalisent comme quoi que la femme de Jelly Roll, Bonnie XO, là, sur les réseaux sociaux, avait plus sa bague depuis la mi-mai. Même chose, Jelly Roll avait chanté du côté du CMFest à Nashville il y a quelques jours déjà. Et sur les écrans géants, quand les gens analysent, on réalise, hey, lui non plus, il avait plus sa bague. On aurait pu le savoir avant même que la nouvelle sorte. Je trouve ça un peu fascinant à quel point là, les gens essaye de connecter des points ensemble une fois qu'une nouvelle est sortie puis réaliser à quel point c'était sous nos yeux sans qu'on sache, chose certaine. On va souhaiter à Jelly Roll qu'il prenne du temps pour lui, qu'il se remette, parce que c'est jamais facile un divorce, et encore moins quand tu es une personnalité publique, et c'est de même sur toutes les pages de magazines, partout, le deck tout internet, c'est de voir ta photo avec le gros mot divorce dessus, pas toujours évident. Alors on va souhaiter que du bien à notre Jelly Roll qu'on s'offre dès maintenant. Le voici avec Lonely Road à Country Pop.
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Merci de choisir le road trip du week-end organe qui vous accompagne en ce vendredi après-midi. On va faire un petit tour d'horizon là, des spectacles présentés du côté, tout d'abord, de Culture Trois-Rivières. Ce soir, Mona de Grenoble est de passage du côté du Théâtre du Cégep de Trois-Rivières. Ça se passe à 20h. Mona qui a fait plusieurs shows là, dans la région, notamment à Shawinigan, à Willinac dans les dernières semaines. Si jamais vous l'avez manqué, ben là, c'est votre dernière chance, la gang, de la voir ce soir du côté de Trois-Rivières. Un méchant bon spectacle. Et je vous rappelle, même si vos jeunes tripent sur Mona de Grenoble, je vous dirais, là, en bas de 12-13 ans, là, c'est pas le spectacle recommandé pour les jeunes. Alors, soyez vigilants en tant que parents, là, si jamais vous avez acheté des billets pour Mona de Grenoble. En bas de 12 ans, là, je le déconseillerais. C'est un peu cru comme humour, mais c'est Mona de Grenoble comme on l'aime. Alors, une autre chance de la voir ce soir du côté du Théâtre du Cégep de Trois-Rivières. Sinon, demain, il y a Parabolus, une expérience complète. Je sais pas trop à quoi elle m'attend. C'est un hommage puissant au groupe légendaire Tours qui sera présenté. Ça, ben, c'est à la salle Alaïs, alors Rousseau. Alors demain soir, 20h, du côté de Culture Trois-Rivières. C'est ce qui fait le tour des spectacles de la fin de semaine. Dans les prochaines, on jasera de Culture Shawinigan, mais pour le moment, on s'offre Megan Patrick's C'est Safe Place to Break à Country Pop.

être à l'écoute du road trip du week-end, Ariane qui vous accompagne jusqu'à 18h. Aucun spectacle présenté en fin de semaine par Culture Shawinigan. Mais par contre, durant l'été, là, je vous rappelle, il y aura les Jeux d'Hilarion à tous les jeudis soirs du côté de la Maison de la Culture Francis Brisson. On aura des spectacles qui seront présentés. Ça débute dès le 2 juillet avec Josiane Aubuchon. Il y aura Tommy Néron, Daniel Grenier, Sinem Cara, Mathieu Cyr, Jean-Claude Gélinas et Michel Desrochers, qui conclura les Jeudis d'Hilarion le 13 août prochain. Alors, à tous les jeudis, vous allez avoir la chance de découvrir des humoristes de la relève ou des humoristes en rodage de leur nouveau spectacle du côté de la Maison de la Culture Francis Brisson. N'hésitez pas à aller acheter vos billets parce que je vous garantis, ça va être une méchante belle soirée à tous les jeudis soirs du côté de Shawinigan. Voici Luke Bryan, c'est Love You, Miss You, Mean It à Country Pop. Oui.

0: Notre belle heure de compléter ensemble dans le road trip du week-end, Ariane, qui vous accompagne jusqu'à 18h. J'espère que vous passez un excellent vendredi. Jusqu'à présent, au courant de la prochaine heure, j'ai pour vous la nouveauté New Country du vendredi. Puis là, la gang, je vous le dis d'emblée, quand j'ai entendu cette chanson-là, j'en suis quasiment tombée en bas de ma chaise. J'ai regardé Nico Bellemare, j'ai fait comme, écoute-moi ça. Et lui-même comprenait pas que cet artiste-là nous offre une chanson aussi incroyable que ça. C'est tout ce que je vous dis. Dans une trentaine, je vous présente la nouveauté New Country du vendredi. Et bien sûr, au cours de la prochaine heure, j'ai pour vous tous les détails du Radio Bingo de la Mauricie. Et notre prochain blitz d'une heure de Hit Sports Arrêt débute en force. Ella Langley s'amène au retour avec Be Her à Country Pop.
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3: Vendredi 19 juin 2026. Ici Robert Savard. En manchette. Élection provinciale 2026, tout indique que la première ministre Christine Fréchette songerait à se présenter dans Trois-Rivières aux prochaines élections. L'annonce du départ de la vie politique du ministre Jean Boulet mercredi dernier aurait pavé la voie à la première ministre originaire de Trois-Rivières. Plusieurs médias rapportent la nouvelle aujourd'hui. Ce sont plus de 10 000 constats d'infraction ciblant les excès de vitesse qui ont été donnés à des conducteurs, dont plusieurs en zone scolaire et en zone de travaux routiers, lors de l'opération nationale concertée vitesse et chantier routier qui se déroulait du 8 au 14 juin dernier. De plus, 67 constats d'infraction ont été donnés pour de grands excès de vitesse. Rappelons que la vitesse demeure le principal facteur contributif dans les collisions mortelles et avec blessés graves. Les accouchements sont suspendus à la TUC depuis 12 semaines en raison d'un manque d'infirmières spécialisées en obstétrique. Alors que le service devait reprendre le 19 juin, Santé Québec annonce qu'il restera interrompu au moins jusqu'à la fin de l'été. Les futures mères doivent donc continuer de se rendre à Shawinigan à environ 135 km pour accoucher. La présidente du comité des usagers du Haut-Saint-Maurice dénonce une situation inacceptable et craint une perte de service de proximité. Voilà qui complète l'information. 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

15h06 dans le road trip du week-end. Ariane qui vous accompagne jusqu'à 18h à la radio qui vous gâte et qui vous en offre toujours plus grâce à notre radio Bingo de la Mauricie. 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J'ai pour vous la nouveauté New Country dans moins de 10 minutes, mais pour le moment, c'est le Blue Ridge Band et Something in the Middle à Country Pop.

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1: Ok, oui, la gang, c'est l'heure de la nouveauté New Country du vendredi. Quand j'ai reçu la chanson un peu plus tôt cette semaine, j'ai fait, ben voyons, on dirait quasiment une chanson de Luke Combs, mais non, c'est une chanson de Cody Johnson que je vous présente aujourd'hui. On est habitué à Cody Johnson, là, le gars un peu plus lover, avec les chansons un peu plus smooth, mais là, là, il nous offre une chanson pour l'été qui est absolument incroyable. Et je veux pas vous influencer, la gang, parce qu'à chaque vendredi, c'est à vous de déterminer si on ajoute ou non la nouveauté New Country à notre programmation régulière. Je dois vous avouer que je serai pas déçue si vous votez oui, mais ce sera à vous de déterminer. Alors, téléphone à la main, 819-519-1031, 819-519-1031 ou via Messenger sur notre page Facebook. Est-ce qu'on ajoute cette nouveauté New Country de Cody Johnson à notre programmation régulière? Voici Horseback à Country Pop.
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Cœur d'un blitz d'une heure de Hit Sans Arrêt, Ariane qui vous accompagne jusqu'à 18h. J'ai une petite pensée pour notre bidou national qu'on retrouvera là, au mois d'août prochain. Bien évidemment, on retrouvera notre belle Brigitte Bois-Gély, mais là, elle est ce soir du côté de l'État de New York pour aller voir nul autre que Riley Green. J'ai l'impression qu'on va recevoir une coupe de vidéos. Là. Elle aime la petite moustache à notre Riley Green national. Alors, elle aura la chance de le voir ce soir. Puis là, je me dis, oh mon Dieu, on dirait que j'aimerais ça être avec elle pour la voir réaliser son rêve de voir Riley Green. Je sais pas pour vous, mais j'ai l'impression que notre bidou va crier bien, bien fort toutes les chansons ce soir. Puis si jamais elle nous écoute via l'application radio, comme je sais pas, vers l'État de New York, ben j'y envoie la prochaine. Pour toi, Bidou, voici Riley Green et c'est Damn Good Day to Leave à Country Pop.

Vers la Mauricie-Hélène Audière. Merci de choisir le road trip du week-end, Ariane, qui vous accompagne en ce vendredi, dernière journée de l'année scolaire. J'espère que vous en profitez pleinement. Début des vacances estivales également. Et là, ben, je ne veux pas commencer avec le party pooper, mais la fin des vacances estivales, habituellement, là, ça arrive avec le festival Western de Saint-Tite. Mine de rien, là, c'est dans moins de 3 mois que ça débute officiellement, le festival Western de Saint-Tite. Évidemment, les rodéos, les spectacle, tout ça, les billets sont en vente dès maintenant. Et je vous rappelle de faire ben attention. Là. Si jamais un événement affiche complet, faites attention à la revente de billets sur les réseaux sociaux parce qu'à chaque année, le festival doit faire une annonce de vigilance. Il y a des faux billets qui circulent. Alors, passez par le site officiel du festival pour acheter vos places. Puis si jamais c'est complet, achetez ou prenez les reventes de gens que vous connaissez, à qui vous faites confiance et non n'importe qui sur les réseaux sociaux parce que ça va être décevant de payer le gros prix de vous présenter que finalement ce soit de faux billets. Alors soyez vraiment vigilants une fois de plus. Et le Festival Western va débuter le 11 septembre prochain avec ce gars-là du côté de Saint-Tite. On a hâte de le voir. Voici Max McNown, c'est Better Me For You à Country Pop.

0: Notre belle heure de compléter ensemble dans le Road Trip du week-end. Ariane qui vous accompagne jusqu'à 18h. J'espère que vous passez un excellent vendredi, un excellent début de vacances également. Et qu'est-ce que les vacances estivales du grand retour des festivals dans la région. Et là, ben, y en a un gros qui débute dès ce week-end dans la région pour les amateurs de pêche ou pour ceux qui auraient envie de découvrir la pêche. C'est l'endroit parfait où être. Je vous donne plus de détails au courant de la prochaine heure. Et bien sûr, pour vous, toujours plus de musique et toujours plus de New Country. Josh Stumpf s'amène au retour avec Highway Money à Country Pop.
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8: Vendredi 19 juin 2026. Bon après-midi, ici Robert Savard. La première ministre Christine Fréchette laisse planer le doute au sujet de la circonscription dans laquelle elle compte se présenter aux prochaines élections. Madame Fréchette est actuellement députée de Sanguinet en Montérégie, mais plusieurs médias avancent qu'elle songe à se présenter dans la circonscription de Trois-Rivières en octobre. Questionnée à ce sujet ce matin à Joliette, Madame Fréchette est demeurée évasive.
9: Vous savez, j'ai un attachement particulier avec Trois-Rivières. C'est la ville où j'ai grandi, où mes parents sont encore établis. J'ai un attachement aussi pour Sanguinet. Puis d'ailleurs, je fais une belle annonce lundi dans mon comté. Ce que je peux vous dire, c'est qu'on a plusieurs candidatures et on est à choisir parmi ces candidatures et j'ai très hâte de vous les présenter. Ça commence demain.
8: Les accouchements sont suspendus à la TUC depuis 12 semaines en raison d'un manque d'infirmières spécialisées en obstétrique. Alors que le service devait reprendre le 19 juin, Santé Québec annonce qu'il restera interrompu au moins jusqu'à la fin de l'été. Les futures mères doivent donc continuer de se rendre à Shawinigan, à environ 135 km, pour accoucher. La présidente du comité des usagers du Haut-Saint-Maurice dénonce une situation inacceptable et craint une perte des services de proximité. Depuis le début de la suspension, 16 femmes ont accouché à Shawinigan ou Trois-Rivières. Santé Québec affirme poursuivre ses démarches afin de recruter et retenir le personnel nécessaire afin de rétablir le

0: de nouveaux pôles d'innovation en création numérique afin de faire du Québec l'un des leaders mondiaux de ce domaine d'avenir. Le gouvernement Fréchette ainsi que la Ville de Montréal injectent 3,5 millions de dollars dans ce projet qui permettra aux artistes, aux chercheurs et aux entrepreneurs de travailler ensemble plutôt qu'en silo. Ils pourront ainsi partager certaines ressources afin de transformer les idées en projets concrets. Chantal Gagnon est responsable du développement économique au comité exécutif à la Ville de Montréal.
1: Ce nouveau pôle d'innovation à Montréal, c'est une chance d'accélérer le passage d'idées à leur commercialisation. C'est aussi une occasion d'accroître les retombées économiques, culturelles et technologique du secteur de la créativité numérique dans notre métropole.
0: Les pharmaciens propriétaires acceptent l'entente de principe avec le gouvernement. Ils se sont prononcés à 84 % en faveur lors d'une assemblée générale tenue hier soir. L'entente s'échelonne sur 5 ans, d'avril 2025 jusqu'en mars 2030. L'Association québécoise des pharmaciens propriétaires affirme que cette entente jette les bases au déploiement de la loi qui élargit le champ de pratique de nombreux professionnels de la santé, dont les pharmaciens. Un policier de Trois-Rivières fait face à des accusations de voies de fait et de harcèlement criminel. Les gestes reprochés se seraient produits entre septembre 2015 et juillet 2023 et la plainte de la présumée victime a été déposée le 3 juillet 2023. Selon Radio-Canada, étant donné que Joey Ouellette, 54 ans, est policier, le dossier a été traité par une procureure provenant de l'extérieur de la région. Sa cause doit revenir devant le tribunal le 15 juillet. Voilà qui complète l'information. 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

16h03 au Cadre. Rihanna qui vous accompagne à la radio, qui vous gâte et qui vous en offre toujours plus. 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Une de nos préférées ces temps-ci à la radio, c'est ce gars-là. On l'aime bien, bien gros, puis sa voix, je sais pas pour vous, mais moi, elle vient me chercher direct d'un trip. Voici Teddy Swims, c'est Mr. Know-It-All à Country Pop.

À tout travers la Mauricie et la Naudière, merci de choisir le road trip du week-end. Ariane qui vous accompagne en ce vendredi 19 juin. Demain débute officiellement la 40e édition du Festival de la truite mouchetée là, du côté de Saint-Alexis-des-Monts. Ça va se dérouler au courant de la fin de semaine, également le week-end prochain. C'est un événement familial là, vraiment incontournable qui propose plusieurs activités de pêche, notamment là, pour découvrir ce sport-là. Il y a de plus en plus de jeunes qui... emboîte le pas de la pêche. Et là, ben, des fois, on se dit, avant d'acheter tout l'équipement, d'acheter les permis et tout ça, on aimerait ça peut-être essayer, voir si les jeunes trippent ou si nous-mêmes, en tant qu'adultes, on trippe. Mais la bonne nouvelle, c'est que durant le festival, vous allez pouvoir pêcher sans permis du côté de Saint-Alexis-des-Monts si jamais vous êtes un résident du Québec. Il y a plusieurs activités. On va vous faire découvrir ce merveilleux sport qui est la pêche à la truite. Également plusieurs spectacles, notamment Cain, notamment Éric Masson également. Alors, pour avoir tous les détails de la programmation, rendez-vous sur leurs réseaux sociaux. Mais demain débute officiellement le Festival de la truite mouchetée du côté de Saint-Alexis-des-Monts. Voici Cain Brown, c'est Woman à Country Pop.

0: Ben bon, ton fromage canadien.
1: On se reparle à Maurice Hélène, auditeur Ariane qui vous accompagne dans le road trip du week-end. Merci d'être à l'écoute de Country Pop. Toujours un plaisir de vous accompagner. Notre prochain artiste lancera son premier album en carrière dans les prochains jours. Ouais, ça va se passer le 11 juillet prochain. On aura le tout premier album en carrière de Chevy Beaulieu, un gars de la Colombie-Britannique là, que j'adore. Honnêtement, là, c'est un de mes coups de cœur canadiens là, des derniers mois, des dernières années. Un gars super sympathique, super drôle également. Pour vrai, je pense que j'ai jamais autant ri avec un artiste en juste en passant du temps comme ça autour d'une bonne bière. Et là, ben j'ai bien hâte de découvrir son premier album en carrière. Alors, 11 juillet prochain, ça s'amène pour lui. Puis son équipe m'a comme contacté. Il va faire une tournée promotionnelle et on pourrait l'avoir dans nos studios là, au courant des prochaines semaines. Je vous tiendrai au courant là, si jamais on jase avec Chevy Beaulieu, mais chose certaine. Ben hâte au 10 juillet pour son album. Et on se l'offre dès maintenant avec la toune qu'il l'a fait découvrir ici à Country Pop. C'est If We Want To à Country Pop. 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

Demain, la gang, une grande page de l'histoire de Country Pop qui va se tourner après 20 ans à la barre de Laurie Misson, les mordus du country sur les ondes du 103.1. Demain, ben, ce sera la dernière émission des mythiques personnages Monsieur et Madame Pelletier, Roland et Françoise. Là, ils ont été là à l'ouverture de la station comme bénévoles et ils ont été les seuls à perdurer là, dans le temps avec notre Yannick Denoncourt, bien évidemment, mais c'est les seuls qui sont encore là à ce jour depuis l'ouverture. Et demain, ben, ce sera la toute dernière de leur émission, les mordus du country. Alors, entre 10h et 13h, là, du côté du 103.1 demain, envoyez-leur une grosse dose d'amour à notre cher Roland et à notre chère Françoise qui ont fait vibrer l'amour ici à tous les samedis matins depuis tellement longtemps. Alors, on leur souhaite une bonne dernière demain. Mettez votre cadran pour vous lever pour être à l'écoute des mordus du country. Voici George Burge, c'est Ride, Ride, Ride à Country Pop.

15 $ à passer ensemble dans le road trip du week-end. Ça l'avance tellement vite quand on a la meilleure musique. Ben, c'est comme ça. J'espère que vous passez un excellent vendredi, que l'école est bel et bien terminée, que vos vacances estivales sont enfin débutées, que vous en profitez pleinement. Puis là, ben, comme on dit, hein, it's bientôt 5 o'clock somewhere, ce qui veut dire que vous allez pouvoir là, vous craquer une petite froide, faire un petit cocktail et en profiter pleinement pour célébrer le début du congé estival. Dans moins de 20 minutes, là, ce sera officiellement légal et toléré. Mais comme on dit, hein, vous pouvez un peu dépenser et célébrer le tout. D'ailleurs, parlant de cocktail, dans les craqués, on mélangera cocktail et chimie pour vos parties cet été. Un ingrédient magique à ajouter. On vous donne plus de détails dans les craqués. Et au retour, encore plus de musique, encore plus de New Country. Morgan Griffith, cette semaine, au retour avec Just Being Me à Country Pop.

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3: Vendredi 19 juin 2026. Bon après-midi, ici Robert Savard. La première ministre Christine Fréchette laisse planer le doute au sujet de la circonscription dans laquelle elle compte se présenter aux prochaines élections. Madame Fréchette est actuellement députée de Sanguinet en Montérégie, mais plusieurs médias avancent qu'elle songe à se présenter dans la circonscription de Trois-Rivières en octobre. Questionnée à ce sujet ce matin à Joliette, Madame Fréchette est demeurée évasive.
4: Vous savez, j'ai un attachement particulier avec Trois-Rivières. C'est la ville où j'ai grandi, où mes parents sont encore établis. J'ai un attachement aussi pour Sanguinet. Puis d'ailleurs, je fais une belle annonce lundi dans mon comté. Ce que je peux vous dire, c'est qu'on a plusieurs candidatures et on est à choisir parmi ces candidatures et j'ai très hâte de vous les présenter. Ça commence demain.
3: Les accouchements sont suspendus à la TUC depuis 12 semaines en raison d'un manque d'infirmières spécialisées en obstétrique. Alors que le service devait reprendre le 19 juin, Santé Québec annonce qu'il restera interrompu au moins jusqu'à la fin de l'été. Les futures mères doivent donc continuer de se rendre à Shawinigan, à environ 135 km, pour accoucher. La présidente du comité des usagers du Haut-Saint-Maurice dénonce une situation inacceptable et craint une perte des services de proximité. Depuis le début de la suspension, 16 femmes ont accouché à Shawinigan ou Trois-Rivières. Santé Québec affirme poursuivre ses démarches afin de recruter et retenir le personnel nécessaire afin de rétablir le service de façon sécuritaire. Les services de police du Québec, en collaboration avec la Société de l'assurance automobile du Québec et du ministère des Transports et de la Mobilité durable, se sont unis afin de sensibiliser et conscientiser les conducteurs aux dangers liés aux excès de vitesse, notamment en zone de travaux routiers. De plus, 67 constats d'infraction ont été donnés pour de grands excès de vitesse. Rappelons que la vitesse demeure le principal facteur contributif dans les collisions mortelles et avec blessés graves. Avec l'arrivée des vacances estivales, et l'augmentation des déplacements, les policiers continueront d'assurer une surveillance accrue afin de sécuriser le réseau routier.

0: l'occasion d'accroître les retombées économiques, culturelles et technologiques du secteur de la créativité numérique dans notre métropole.
1: Les pharmaciens propriétaires acceptent l'entente de principe avec le gouvernement. Ils se sont prononcés à 84 % en faveur lors d'une assemblée générale tenue hier soir. L'entente s'échelonne sur 5 ans, d'avril 2025 jusqu'en mars 2030. L'Association québécoise des pharmaciens propriétaires affirme que cette entente jette les bases au déploiement de la loi qui élargit le champ de pratique de nombreux professionnels de la santé, dont les pharmaciens. Un policier de Trois-Rivières fait face à des accusations de voies de fait et de harcèlement criminel. Les gestes reprochés se seraient produits entre septembre 2015 et juillet 2023 et la plainte de la présumée victime a été déposée le 3 juillet 2023. Selon Radio-Canada, étant donné que Joey Ouellette, 54 ans, est policier, le dossier a été traité par une procureure provenant de l'extérieur de la région. Sa cause doit revenir devant le tribunal le 15 juillet. Voilà qui complète l'information. 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

17h, 2 minutes au cadran. Ariane qui vous accompagne pour une dernière heure dans le road trip du week-end. J'espère que vous passez un excellent vendredi jusqu'à présent. 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Voici Brett Young, c'est Here Tonight à Country Pop.

0: 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Et là, ben aujourd'hui, on mélange la chimie et vos cocktails estivales. Il y a un ingrédient magique qui fait sensation présentement sur les réseaux sociaux et qui pourrait vraiment amuser petits et grands. Jazz avec Nico Bellemare. Voici les crinqués à Country Pop.
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2: C'est le temps des vacances. 19 juin, là, il ne doit pas avoir grand monde encore qui a des cours.
3: Mais en fait, là, pour vrai, même pour nous autres, c'est notre dernière journée, et ben, en fait, en fin de semaine, oui, avant notre programmation estivale qui commence lundi.
2: Absolument.
3: Fait que, tu sais, on est comme un peu dans le mode vacances, dans le mode été. Puis là, il y a quelque chose, la gang, si vous voulez pimper votre été, il y a quelque chose qui est viral présentement.
2: Voyons.
3: Est-ce que tu as entendu parler du Butterfly Pea Flower Tea?
2: Non!
3: Le thé de fleurs de pois papillon bleu.
2: Pardon.
3: En français. OK, ça, la gang, ça, là, vous en avez absolument de besoin pour pimper votre été. C'est un thé floral. Oui, à 100%, okay. Mais check bien, c'est de la magie.
2: Voyons.
3: C'est un thé floral, OK? Fait qu'il n'y a pas de caféine là-dedans. C'est vraiment... ça s'achète. Là. C'est vraiment un 15$ là, pour 120 sachets. L'affaire, c'est que sa couleur naturelle, là, c'est bleu électrique pour les gens qui ont déjà sorti dans les bars à une certaine époque du cuirasseau bleu.
2: Ah, mon Dieu!
3: Littéralement, c'est probablement la meilleure, ou même le bleu country pop.
2: Country pop, des raves.
3: C'est vraiment la couleur qui s'allait naturellement. Par contre, quand tu ajoutes un peu d'acidité dedans, ça joue avec le pH et ça change de couleur.
2: Avec du citron, mettons.
3: Ouais, mais tu rajoutes de la limonade, quelque chose un peu plus citronné, hein? Ça va jouer sur le pH et là, ben, au lieu d'être bleu électrique, il va passer du violet au magenta tranquillement, pas vite, tout dépendant de l'acidité que tu mets dedans. Fait que pour les cocktails estivales, pour pas le nommer, là, chez Starbucks en ce moment, il y a un breuvage qui fait en sorte que ça fait un arc-en-ciel de couleurs. Et la bonne nouvelle, ben, c'est qu'il y a des bienfaits là, associés à cette tisane-là. La première chose, c'est que c'est riche en antioxydants, surtout en... Je vais essayer de dire ce mot-là.
2: Vas-y.
3: Anthocyanine.
2: Bravo.
3: Je crois que c'est ça.
2: Tu devrais être pharmacien.
3: Fait que les pigments bleus là, qui aident à combattre le stress oxydatif. Ensuite, c'est naturellement sans caféine, donc populaire pour des boissons relaxantes en soirée. Il y a certaines études qui suggèrent des effets possibles sur la mémoire, la concentration et la gestion du stress. Et c'est aussi utilisé sur la peau et les cheveux grâce à ses composés antioxydants. Mais là, dans vos cocktails, cet été, la gang...
2: Ben, c'est ça, là!
3: Vous faites une petite limonade. Vous rajoutez ça sur le dessus. Ça vous fait un effet potion magique.
2: Hey,
3: ça émerveille les petits et les petits grands adultes au cœur d'enfants également. Puis ça coûte rien.
2: Ben, mais c'est ça.
3: Ce thé-là coûte rien. Fait que vous pouvez le consommer juste dans sa formule thé, mais pour vos cocktails ou vos mocktails cet été,
2: ben
3: ça va impressionner la visite.
2: Un peu de gin, un peu de vodka, puis tu le mets virgin pour les enfants, puis tout le monde est content.
3: Ben oui, puis là, la bonne nouvelle, tu sais, je vais vous donner un peu la recette qu'il y a au Starbucks. Ils ont fait une version tropicale. C'est comme une genre de grosse limonade tropicale. Mmh. Fait qu'ils mettent des bubble tea, des perles de thé à la menthe. Ou à n'importe quoi, fruit de la passion, vous mettez ça dans le fond. Vous rajoutez un peu de sirop de fruit de la passion, de jus de fruit de la passion, de mangue ou quelque chose de très tropical, ananas. Mmh. Vous rajoutez de la limonade par-dessus ça. Fait que ça augmente le pH, l'acidité. Ça fait déjà une gradation de couleur.
2: Okay.
3: Puis en rajoutant le contenu bleu sur le dessus, il devient mauve, puis il descend tranquillement. Puis plus il descend, plus il devient magenta, puis il finit avec la couleur jaunâtre à la base de votre. Fait que ça fait vraiment un arc-en-ciel de couleur pastel. Je te montrerai une photo du cocktail.
2: Je
3: l'ai pris en photo. Mais pour vrai, visuellement, c'est super beau. Ça ajoute pas tant de goût nécessairement. Là, ça goûte un peu floral, mais ça n'a pas un goût là, qui va venir gâcher vos cocktails. C'est vraiment... Là,
2: pour la magie.
3: Pour la magie, justement. Puis c'est sûr et certain que vous avez ouvert TikTok, Instagram dans les dernières semaines. C'est comme l'affaire trendy de l'été.
2: Ouais.
3: Alors, je vous rappelle comment ça s'appelle. C'est le Butterfly Pea Flower Tea. Alors, c'est vraiment en anglais là, qui est prononcé parce qu'en français, si vous cherchez en français, là, fleur de pois, de papillon, je veux dire, ça ne s'ouvre pas. Alors, c'est vraiment, c'est vraiment une fleur qui est comme un équinacée bleu, là, d'une certaine façon, qui permet de faire ces beaux cocktails-là. Alors, voilà, si jamais vous avez vos petits parties le fin de graduation là, qui arrive pour ceux qui graduent ou encore vos garden parties à la Michel Richard dans votre, dans votre cour arrière, ben, vous allez pouvoir pimper vos drinks avec ce merveilleux tout dessus, très naturel, très bon, très pratique et très magique également.
2: Hey, merci Ariane. Votre bar tendresse à compter de 13h d'ailleurs cet après-midi dans le road trip de
3: la
2: Country Pop.
3: Tendresse.
2: Toujours le fun de commencer le week-end d'avance avec toi d'ailleurs.
3: Ben, hein? Oui.
2: Le vendredi, toujours des petits parties, ça.
3: C'est des gros parties.
2: Des gros parties.
3: Parce que là, c'est l'été qui commence.
2: Oh yes! Hey, on se retrouve plus tard. Bye bye!
3: Salut!
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Tous Robert, la Maurice et la Naudière. Merci de choisir le road trip du week-end. Ariane qui vous accompagne. J'espère que vous passez un excellent vendredi. La semaine dernière, j'ai eu la chance de voir notre prochain artiste, Breakfast Soul, en spectacle. On a jasé également là, avant qu'il monte sur la scène. Pas officiellement pour la radio, là, juste entre bons amis qui se connaissent depuis une quinzaine d'années. Et sachez qu'il y a bien des belles nouvelles qui se terminent pour Breakfast Soul à partir de l'automne. Alors, à l'automne prochain, là, on aura le temps de vous dévoiler des belles nouvelles pour Breakfast Soul. D'ici là, ben on va se permettre de s'imaginer hein, des histoires. Je vous laisse imaginer c'est quoi ces belles nouvelles-là. Et allez voir sur ses réseaux sociaux, vous allez voir à quel point à chaque fois qu'il vient jouer ici au Québec, ça fait toujours des moments magiques et à quel point il est ben content de venir nous rendre visite en sol québécois. Vous aurez la chance de le revoir une fois de plus cet été dans le centre du Québec à Acton Vale. Si jamais vous avez envie de faire la route, 14 août prochain pour un autre spectacle de Breakfast Soul cet été au Québec. Et dès maintenant, on se l'offre avec un grand classique. C'est Make a Life, Not a Leaving, à Country Pop.

0: En ce début officiel de saison estivale, Ariane qui vous accompagne dans le road trip du week-end et qui dit début de saison estivale, la gang dit également grand retour à des différents marchés publics de la région. Des beaux marchés là, que vous allez pouvoir découvrir, notamment là, demain, marché public du côté de Yamachiche aux couleurs de la terre. Un super de beau marché qui sera là pour vous accueillir. Il y aura le resto fermier, boutique, sentier de marche, la mini-ferme également qui sera disponible sur le site jusqu'à 19h. Alors, c'est plus de 20 marchands là, qui vont s'installer le temps d'une journée sur le site des couleurs de la terre du côté de Yamachiche. Et il y a plusieurs autres événements là, comme ça et marchés publics un peu partout à travers la Mauricie. Alors, allez encourager local et on va se le dire, les fruits et les légumes de chez nous, ils goûtent bien meilleur dans l'assiette que ce qui est importé de différents produits. Alors, allez les encourager dans les différents marchés locaux. Voici Matt Lang, c'est Love Me Some You à Country Pop.
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C'est déjà la fin pour moi dans le road trip du week-end. Un bonheur de vous avoir accompagné en ce vendredi. J'espère que vous avez passé une excellente journée. Toujours un plaisir de vous accompagner. Ne manquez pas, demain, je vous rappelle, la dernière des Mordus du Country du côté du 103.1 avec Roland et Françoise de Pelletier. Dès 10h, on va vouloir les célébrer après plus de 20 ans ici à la radio. Ben, ce sera leur toute dernière. Alors, manquez pas ça dès 10h demain matin. Quant à moi, ben, j'embarque tout juste après à compter de 13h avec le road trip du week-end. On poursuit notre week-end de festivités pour célébrer le début de la période estivale. On jasera de festivals à venir également, la Saint-Jean-Baptiste, là, plusieurs activités qui débutent dès ce week-end. On va en reparler au courant de la fin de semaine et bien sûr, encore plus de musique, encore plus de new country. Ce sera notre promesse tout au long du week-end. Et d'ici là, ben, on se laisse avec nul autre que Blake Shelton pour bien conclure le road trip du week-end. Voici Body Language à Country Pop. À demain tout le monde!

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8: Vendredi 19 juin 2026. Ici Robert Savard, en manchette. Élection provinciale 2026, tout indique que la première ministre Christine Fréchette songerait à se présenter dans Trois-Rivières aux prochaines élections. Les accouchements sont suspendus à la TUC depuis 12 semaines en raison d'un manque d'infirmières spécialisées en obstétrique. Mais auparavant, pour débuter, la Société d'aide au développement des collectivités de la MRC de Masquinongée a connu une année record en 2025-2026, injectant plus de 3,1 millions de dollars en prêts dans les entreprises de la région. Cette somme a généré des retombées économiques de 13,9 millions. Les investissements ont soutenu notamment des jeunes entrepreneurs, les femmes entrepreneurs, ainsi que les projets liés aux transitions numériques, durables et entrepreneuriales. Au cours de l'année, la SADC a accompagné 250 entreprises et promoteurs dans divers domaines dont la planification financière, le développement durable, le mentorat et la comptabilité. Elle a également consacré plus de 82 000 $ à des projets porteurs pour la communauté. La première ministre Christine Fréchette laisse planer le doute au sujet de la circonscription dans laquelle elle compte se présenter aux prochaines élections. Madame Fréchette est actuellement députée de Sanguinet en Montérégie, mais plusieurs médias avancent qu'elle songe à se présenter dans la circonscription de Trois-Rivières en octobre. Questionnée à ce sujet ce matin à Joliette, Madame Fréchette est demeurée évasive.
9: Vous savez, j'ai un attachement particulier avec Trois-Rivières. C'est la ville où j'ai grandi, où mes parents sont encore établis. Puis j'ai un attachement aussi pour Sanguinet. Puis d'ailleurs, je fais une belle annonce lundi dans mon comté. Ce que je peux vous dire, c'est qu'on a plusieurs candidatures et on est à choisir parmi ces candidatures et j'ai très hâte de vous les présenter. Ça commence demain.
8: Les accouchements sont suspendus à la TUC depuis 12 semaines en raison d'un manque d'infirmières spécialisées en obstétrique. Alors que le service devait reprendre le 19 juin, Santé Québec annonce qu'il restera interrompu au moins jusqu'à la fin de l'été. Les futures mères doivent donc continuer de se rendre à Shawinigan, à environ 135 km, pour accoucher. La présidente du comité des usagers du Haut-Saint-Maurice dénonce une situation inacceptable et craint une perte des services de proximité. Depuis le début de la suspension, 16 femmes ont accouché à Shawinigan ou Trois-Rivières. Santé Québec affirme poursuivre ses démarches afin de recruter et retenir le personnel nécessaire afin de rétablir le service de façon sécuritaire. Les services de police du Québec, en collaboration avec la Société de l'assurance automobile du Québec et du ministère des Transports et de la Mobilité durable, se sont unis afin de sensibiliser et conscientiser les conducteurs aux dangers liés aux excès de vitesse, notamment en zone de travaux routiers. De plus, 67 constats d'infraction ont été donnés pour de grands excès de vitesse. Rappelons que la vitesse demeure le principal facteur contributif dans les collisions mortelles et avec blessés graves. Avec l'arrivée des vacances estivales et l'augmentation des déplacements, les policiers continueront d'assurer une surveillance accrue afin de sécuriser le réseau routier. Lancement aujourd'hui d'un nouveau pôle d'innovation en création numérique afin de faire du Québec l'un des leaders mondiaux de ce domaine d'avenir. Le gouvernement Fréchette ainsi que la Ville de Montréal injectent 3,5 millions de dollars dans ce projet qui permettra aux artistes, aux chercheurs et aux entrepreneurs de travailler ensemble plutôt qu'en silo. Ils pourront ainsi partager certaines ressources afin de transformer les idées en projets concrets. Chantal Gagnon est responsable du développement économique au comité exécutif à la Ville de Montréal.
10: Ce nouveau pôle d'innovation à Montréal, c'est une chance d'accélérer le passage d'idées à leur commercialisation. C'est aussi une occasion d'accroître les retombées économiques, culturelles et technologiques du secteur de la créativité numérique dans notre métropole.
8: Les pharmaciens propriétaires acceptent l'entente de principe avec le gouvernement. Ils se sont prononcés à 84 % en faveur lors d'une assemblée générale tenue hier soir. L'entente s'échelonne sur 5 ans, d'avril 2025 jusqu'en mars 2030. L'Association québécoise des pharmaciens propriétaires affirme que cette entente jette les bases au déploiement de la loi qui élargit le champ de pratique de nombreux professionnels de la santé, dont les pharmaciens.

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1: Vendredi 19 juin 2026. Ici Robert Savard, en manchette. Élection provinciale 2026, tout indique que la première ministre Christine Fréchette songerait à se présenter dans Trois-Rivières aux prochaines élections. Les accouchements sont suspendus à la TUC depuis 12 semaines en raison d'un manque d'infirmières spécialisées en obstétrique. Mais auparavant, pour débuter, la Société d'aide au développement des collectivités de la MRC de Masquinongé a connu une année record en 2025-2026, injectant plus de 3,1 millions de dollars en prêts dans les entreprises de la région. Cette somme a généré des retombées économiques de 13,9 millions. Les investissements ont soutenu notamment des jeunes entrepreneurs, les femmes entrepreneurs, ainsi que les projets liés aux transitions numériques, durables et entrepreneuriales. Au cours de l'année, la SADC a accompagné 250 entreprises et promoteurs dans divers domaines dont la planification financière, le développement durable, le mentorat et la comptabilité. Elle a également consacré plus de 82 000 $ à des projets porteurs pour la communauté. La première ministre Christine Fréchette laisse planer le doute au sujet de la circonscription dans laquelle elle compte se présenter aux prochaines élections. Madame Fréchette est actuellement députée de Sanguinet en Montérégie, mais plusieurs médias avancent qu'elle songe à se présenter dans la circonscription de Trois-Rivières en octobre. Questionnée à ce sujet ce matin à Joliette, Madame Fréchette est demeurée évasive.
2: Vous savez, j'ai un attachement particulier avec Trois-Rivières. C'est la ville où j'ai grandi, où mes parents sont encore établis. J'ai un attachement aussi pour Sanguinet. Puis d'ailleurs, je fais une belle annonce lundi dans mon comté. Ce que je peux vous dire, c'est qu'on a plusieurs candidatures et on est à choisir parmi ces candidatures et j'ai très hâte de vous les présenter. Ça commence demain.
1: Les accouchements sont suspendus à la TUC depuis 12 semaines en raison d'un manque d'infirmières spécialisées en obstétrique. Alors que le service devait reprendre le 19 juin, Santé Québec annonce qu'il restera interrompu au moins jusqu'à la fin de l'été. Les futures mères doivent donc continuer de se rendre à Shawinigan, à environ 135 km, pour accoucher. La présidente du comité des usagers du Haut-Saint-Maurice dénonce une situation inacceptable et craint une perte des services de proximité. Depuis le début de la suspension, 16 femmes ont accouché à Shawinigan ou Trois-Rivières. Santé Québec affirme poursuivre ses démarches afin de recruter et retenir le personnel nécessaire afin de rétablir le service de façon sécuritaire. Les services de police du Québec, en collaboration avec la Société de l'assurance automobile du Québec et du ministère des Transports et de la Mobilité durable, se sont unis afin de sensibiliser et conscientiser les conducteurs aux dangers liés aux excès de vitesse, notamment en zone de travaux routiers. De plus, 67 constats d'infraction ont été donnés pour de grands excès de vitesse. Rappelons que la vitesse demeure le principal facteur contributif dans les collisions mortelles et avec blessés graves. Avec l'arrivée des vacances estivales et l'augmentation des déplacements, les policiers continueront d'assurer une surveillance accrue afin de sécuriser le réseau routier. Lancement aujourd'hui d'un nouveau pôle d'innovation en création numérique afin de faire du Québec l'un des leaders mondiaux de ce domaine d'avenir. Le gouvernement Fréchette ainsi que la Ville de Montréal injectent 3,5 millions de $ dans ce projet qui permettra aux artistes, aux chercheurs et aux entrepreneurs de travailler ensemble plutôt qu'en silo. Ils pourront ainsi partager certaines ressources afin de transformer les idées en projets concrets. Chantal Gagnon est responsable du développement économique au comité exécutif à la Ville de Montréal.
3: Ce nouveau pôle d'innovation à Montréal, c'est une chance d'accélérer le passage d'idées à leur commercialisation. C'est aussi une occasion d'accroître les retombées économiques, culturelles et technologiques du secteur de la créativité numérique dans notre métropole.
1: Les pharmaciens propriétaires acceptent l'entente de principe avec le gouvernement. Ils se sont prononcés à 84 % en faveur lors d'une assemblée générale tenue hier soir. L'entente s'échelonne sur 5 ans, d'avril 2025 jusqu'en mars 2030. L'Association québécoise des pharmaciens propriétaires affirme que cette entente jette les bases au déploiement de la loi qui élargit le champ de pratique de nombreux professionnels de la santé, dont les pharmaciens. Un policier de Trois-Rivières fait face à des accusations de voies de fait et de harcèlement criminel. Les gestes reprochés se seraient produits entre septembre 2015 et juillet 2023 et la plainte de la présumée victime a été déposée le 3 juillet 2023. Selon Radio-Canada, étant donné que Joey Wellert, 54 ans, est policier, le dossier a été traité par une procureure provenant de l'extérieur de la région. Sa cause doit revenir devant le tribunal le 15 juillet. Voilà qu'est